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0: Bonjour tout le monde, bienvenue sur Fréquence Mutine. Il est pile poil l'heure aujourd'hui, 13h pour une fois que je commence à l'heure, c'est incroyable. Mais on vous tease depuis déjà quelques jours sur cette émission assez spéciale, assez unique, une émission d'annonce, une émission d'une très belle annonce, d'une soirée qui va, je l'espère, vous rappeler de vieux bons souvenirs, vous glisser une larme, vous dire ouais, enfin, chouette, trop bien, vous motiver à dès 14h aller prendre votre billet parce que ce sera en vente dès 14h du côté du site de la Carène. Mais je vais laisser un petit peu le moteur, l'élément dynamiteur de ce projet, de cette soirée, se présenter et nous en parler. C'est Max. Salut Max.
1: Salut Céd.
0: Comment ça va?
1: Bah super.
0: Bah voilà.
1: Ça
0: alors,
1: y est, on y arrive.
0: Oui, on y arrive. Un projet, ça fait déjà pas mal de temps hein, que tu bosses dessus. Mm-hmm, et que ça bosse
1: carrément,
0: dessus.
1: Carrément.
0: Alors je vais te laisser le soin un petit peu de présenter la chose déjà de façon générale. Après on va rentrer dans le détail. On a plein d'invités avec nous aujourd'hui en studio. Parce que cette soirée est multiple, cette soirée est riche, cette soirée va être intense.
1: Et bah ouais, on monte une soirée exceptionnelle fin décembre à la Carène. Le samedi 19 décembre.
0: Précisément.
1: Exactement. Et on a l'honneur de voir des formations légendaires brestoises.
0: Franck Michael? Ah non, il est mort.
1: Voilà. Bah non, c'est plus dans du rock punk quand même.
0: Ah.
1: Mais voilà, on a 8 formations de cette époque-là qui vont se reformer pour une soirée unique. Donc ça va envoyer du pâté.
0: On est sur la reformation et les 8 groupes qui seront présents vont tous se reformer pour cette occasion.
1: Ah, exactement.
0: Alors on va pas vous annoncer les 8 groupes aujourd'hui parce qu'on va garder un peu de surprise, mais on va comme vous en dévoiler un bon 2/3.
1: Parce bah qu'on ouais, va bien tous ceux qui sont là déjà.
0: Ouais.
1: On a la chance d'avoir plusieurs membres de ces groupes-là.
0: Ouais.
1: Qui vont se présenter un par un tout à l'heure, voire
0: ouais,
1: par deux.
0: Ouais. Et on va peut-être commencer par toi parce que toi aussi tu es musicien, Max.
1: Voilà. Donc Max, coucou.
0: Coucou Max, voilà. Et donc on te connaît dans Working Class Zero.
1: Ouais.
0: Mais pour les moins jeunes d'entre nous, ou les plus anciens, ou les jeunes aussi d'ailleurs, mm-hmm. Tu as officié dans pas mal de formations avant.
1: Ouais, tout à
0: et
1: fait.
0: Notamment un groupe qui a connu son bon moment de gloire, plus que sur Brest d'ailleurs, parce que ça a un peu dépassé les frontières de Brest très largement, à l'époque avec un groupe qui s'appelait No Place for Soul.
1: Tout à fait.
0: Groupe mythique. Quand même.
1: Légendaire de Brest, comme avec tous les autres groupes, ceux qui vont se présenter.
0: C'est chiant de parler de soi-même. Hein.
1: Ouais, carrément. Ouais, c'est plus facile de parler des autres.
0: C'est un groupe bon, on n'espérait plus forcément revoir un jour. Comment? C'est un peu parti de là d'ailleurs, hein, ce projet de soirée. Tu peux nous raconter ouais. L'anecdote qui est très sympa, je crois, qui est liée à ton gamin. Si j'ai pas de bêtises.
1: Non, c'est
0: oui
1: pas,
0: non
1: c'est pas
0: ah
1: tout
0: bon,
1: à fait
0: merde.
1: Ça, mais oui, il y a une anecdote en fait, dans le sens que, avec le groupe. Avec No Place for Soul, quand on a fait notre dernier concert au Family en fin 2003, on s'est tous pris dans les bras avant le dernier concert et on s'est dit un truc, jamais de reformation. On s'est bien regardé dans les yeux, on a dit jamais de reformation. Et on était tous d'accord là-dessus. Voilà.
0: Et nous sommes en 2026.
1: En 2026.
0: 23 ans
1: puis,
0: après.
1: Et puis, moi, il y a un coup, mon fils, donc il devait avoir 10 ans à cette époque-là, qui est venu voir un concert de Working, je crois. Et il m'a dit, ouais, c'était sympa ton groupe, mais ton groupe d'avant était quand même vachement mieux. Et là, je dis, putain, c'est con, il l'aura jamais vu, quoi.
0: Et ça a un petit peu cette petite graine plantée, là.
1: Ouais, voilà,
0: elle
1: était petite, au fond. Et puis, et en fait, quand Momo du Festival de la Mer m'a branché, en fait, c'est un peu que c'est parti de tout ça, m'a branché en novembre dernier pour faire une réédition de l'album de No Place en vinyle.
0: Qui va avoir le jour, hein.
1: Voilà, donc c'est une deuxième annonce, on va dire. Et on s'est dit, pourquoi pas faire un ou deux petits concerts pour entourer cette sortie, quoi.
0: Voilà, en voilà. Clin d'œil.
1: Voilà, en clin d'œil. Voilà, j'ai branché les autres membres du groupe, ils ont dit banco direct. Voilà, donc c'était le début un peu de toute cette histoire qu'on va vous raconter, quoi.
0: Ouais, et puis ensuite, voilà, l'envie de monter une grosse soirée autour de toute cette scène qui a été très dynamique, quand même. Alors, on vise assez large, hein, parce que il y a le métal, le néo-métal, il y a le punk rock, il y a plein de courants musicaux.
1: Ouais,
0: hein.
1: c'était un peu comme ça que ça se passait à cette époque-là, ouais. Là, fin 90-2000. Il y avait beaucoup de soirées où on se posait pas la question. Voilà, faut mettre 4 groupes du même secteur, quoi. C'était, il y avait du métal, du skate à roulettes et puis du punk à roulette, je veux dire, et puis du hardcore, tout ça, la même soirée, quoi.
0: Alors comment
1: et
0: ça s'est...
1: Ça posait de questions, problème à personne.
0: Comment ça s'est passé? T'as sorti un, je sais pas, un calepin, t'as commencé à te retravailler tes vieux souvenirs, sortir tes,
1: disons que
0: tes
1: c'est,
0: vieux flyers pour relister tous, bon. Tous les groupes existants.
1: On s'est dit, bah, écoute, No Place va se reformer pour une date comme ça. Voilà, comment on va faire ça? On va faire ça où? Puis on s'est dit, bah, tiens, pourquoi on serait les seuls à se reformer? Ça serait rigolo.
0: Ouais, pourquoi on est le seul à bosser la merde?
1: Ça serait rigolo d'arriver à remettre cette ambiance. Moi, enfin, franchement, moi, je kiffais vraiment cette ambiance fin 90.
0: Il y avait 2000, des concerts partout, il y avait des concerts partout, tous les
1: et
0: week-ends.
1: Et puis on s'entendait tous, quoi. C'était, il y avait pas de, personne se toisait, quoi. C'était, on était tous là dans le même but, quoi.
0: Il y avait un esprit.
1: Voilà, tout à fait. Donc on s'est dit, bah, si on pouvait remonter ça pour une soirée, ça serait top.
0: Voilà,
1: donc, et puis, bah, là, on a vu les optimistes, les pessimistes, hein, les positifs, les négatifs. Il y a ceux qui ont trouvé, ouais, c'est super, putain, c'est génial. Ils se disent, ouais, t'es fou, ça se fera jamais, les groupes voudront jamais. Enfin, voilà. Et ben, on a commencé à travailler là-dessus, et puis, ben.
0: Et ça y est.
1: Et ça va vraiment dans le bon sens, quoi.
0: Alors, on va vous annoncer, je vous le disais, pas mal, une belle partie de la programmation, mais pas toute la programmation. 8 groupes, c'est un peu le max qu'on peut proposer sur une soirée comme ça.
1: Ça dépend du lieu où tu peux faire ça, quoi. C'est un peu comme un festival. Si t'as plusieurs scènes, tu peux en amener plus. Si t'en as qu'une, c'est plus compliqué. Et là, comme on voulait quand même faire ça à Brest, si ça tenait qu'à nous, on aurait tous joué à Léo Ferré. Hein, c'est un peu petit pour l'événement.
0: Donc il y a la Carène et la grande salle de la Carène qu'on va remercier d'ailleurs, parce qu'ils ont un peu bougé leur planning hein, pour faire que cette date puisse avoir lieu. C'est important de le préciser. Donc ils suivent complètement ce projet en coproducteur d'ailleurs de cette soirée qui est portée à la fois par donc la Carène, par le Festival de la Mer, on l'a compris, et puis aussi par Fréquence Mutine, parce que nous ça nous faisait chier de pas être dans l'histoire, tout simplement. Donc on est très content de participer à cette belle aventure. Alors vu que t'es là, Max, on va forcément aussi s'écouter des morceaux comme ça qui nous ont un petit peu bercés depuis cette époque-là, de tous les groupes qui sont présents, qui vont être invités, mais No Place for Soul, alors est-ce que tu peux nous reparler, pour celles et ceux qui nous écoutent, parce qu'il y en a qui connaissent pas, c'est sûr, est-ce que tu peux nous reparler un petit peu, en quelques mots, de ce groupe?
1: Qu'est-ce que je pourrais dire? Qu'on s'est formé en 94, dans une cave, et qu'on est parti dans un style musical que pas beaucoup de personnes, de groupes ne faisaient
0: c'est
1: à cette époque-là.
0: International Trans Guérilla, c'était quoi? Il n'y a pas un truc comme ça?
1: On se définit comme ça, le style du groupe, quoi. International Trans Guérilla.
0: Guérilla pour
1: c'est Thibaut qui a trouvé ça, comme d'habitude.
0: Ouais. Guérilla pour l'engagement à travers les textes?
1: Ouais, tout complètement. Ouais.
0: International? Parce qu'il y a des propos aussi, il y a des thématiques qui touchaient de...
1: Ouais.
0: Qui étaient au niveau international.
1: Que ça sonnait bien le tout, quoi.
0: Ouais. International Trans Guérilla. Thibaut qu'on embrasse, d'ailleurs Thibaut qui va bosser sur un visuel pour la soirée, on peut aussi le dire.
1: Il est complètement
0: dans l'histoire. Ouais. On l'embrasse, Thibaut. On va s'écouter parce que du coup on a que une heure, on a déjà bouffé 10 minutes et on a quand même plein de choses à vous dire et plein d'invités à vous présenter. Mais on va s'écouter un morceau de l'album de No Place for Soul. C'est celui-là qui ressort en vinyle.
1: Tout à fait.
0: Très bien, avec un disque bonus. Non. C'est comment
1: Exact.
0: Ah oui, parce qu'il n'y a pas qu'un disque.
1: Oui, c'est vrai, on sort notre tout dernier concert qui avait été enregistré au Family. Donc du coup, on le sort en live aussi en même temps. On fait un double vinyle, quoi.
0: Voilà, un double vinyle qui sera disponible, dont la sortie, ce sera à l'occasion de cette date-là, quelque chose près. Il sera présent le 19 décembre, donc du côté de la Carène. On va s'écouter... quel morceau tu nous as choisi déjà?
1: Un petit morceau tranquille, c'est AIM.
0: Et c'est tout de suite sur Mutine. Mmh.

0: se rafraîchir la mémoire, les souvenirs, ce I Am de No Place for Soul qu'on retrouvera donc sur scène à l'occasion de cette soirée tout à fait spéciale le 19 décembre et la sortie donc d'un disque vinyle. Vous n'en avez jamais eu, ce sera le premier pour No Place for Soul. Voilà, gros clin d'œil Max, je vais te laisser continuer parce qu'on va commencer à présenter nos invités parce que 8 groupes. On va vous en annoncer 6. Okay. Tout le monde est présent aujourd'hui.
1: Ok, et ben on va partir direct dans le lourd. Un groupe que personne ne croyait qui serait. Tout le monde m'a dit, mais Max, mais tu rêves. Alors eux, jamais tu les auras. Et ben voilà, on a droit à Boda cette soirée-là. Et je suis très fier de vous l'annoncer. Et donc Johan à côté de moi.
0: Voilà, salut Johan.
2: Salut Seth.
0: Merci, ravi de t'avoir. Ben ouais, alors quand Max est venu te voir, te solliciter, vous solliciter, comment vous avez pris cette demande, cette envie ?
2: Ben moi je l'ai pris comme un super cadeau, une super proposition déjà, et je pense qu'on avait déjà pensé à ça auparavant, mais c'était pas possible pour plein de raisons. Géographique notamment, et là le fait est que c'est un super anniversaire, une super soirée, enfin... Les étoiles se sont alignées, donc c'est parfait.
0: C'était un peu le déclencheur qui tombait bien, quoi.
2: Ouais, totalement. Et encore une fois, quand on veut faire un truc, on peut, et du coup, bah, c'est parfait. Puis encore une fois, c'est super chouette parce que Max, c'est quelqu'un de cette époque. On côtoyait comme tout le monde ici, on s'est vu sur plein de trucs. Donc ça a du sens, la continuité. Et donc, ouais, super heureux de la proposition, en tout cas. Ouais.
0: On parlait tout à l'heure de cette époque où il y avait des concerts tous les week-ends, dans toutes les maisons de quartier, les centres socioculturels, tout ce qu'on veut, tout partout autour de Brest. Peut-être même plus que sur Brest, même à une certaine époque. Et Boda, c'était vraiment un des groupes. Qu'on voyait régulièrement, quoi. Vous étiez un peu fer de lance de cette dynamique-là, avec d'autres évidemment, mais il y avait une grosse présence de Boda là.
2: Ouais, il y avait pas mal, et puis en l'occurrence par rapport à Bellevue, là où on se trouve, c'est pareil, en fait on organisait les concerts à ce moment-là, c'est là aussi on a fait jouer les autres personnes, les autres collègues, nos conformes à côté, Reynaz et Tutti Quanti, donc c'était une bonne base pour ça, et effectivement on a un petit peu joué aux alentours, quoi, au maximum de ce qu'on pouvait faire à l'époque, mais... Effectivement, on était dans les parages.
0: Boda, ça existait de quelle année à quelle année ?
2: J'ai révisé. De 96 à 2001.
0: Les plus jeunes, écoutez bien, si vous n'avez pas connu cette période.
2: Ouais, de 96 à 2001, et donc on a débuté, il y avait Lionel à la gratte, et moi à la batterie, Johan et Gwenola, initialement, qui était à la basse. Et ensuite, Karl est venu à la basse pour le deuxième album, en fait.
0: Parce que voilà, vous avez sorti deux disques, deux albums, même plus que ça, non ? Il n'y a pas eu un...
2: Non, en fait, on a un album vraiment en tant que tel qui est difficile de se perdre quand on ne sait pas où on va, sur Sanyam, le label de Rennes. Et le second, c'est un split CD avec Eterna Innocentia.
0: Ah oui, c'est ça, ouais.
2: Sur Sanyam également et d'autres labels dont Viens faire un tour à l'Ambé qui est la proposition de Lionel là-dessus.
0: Disque un peu disparu, c'est dur à trouver en fait. Il y a plein de gens, moi je me rappelle, me dire hey, t'aurais pas le Boda parce que je m'aime bien en faire une copie ou je l'ai pas. Enfin, c'est vrai que même toi t'en as un, mais.
2: Non.
0: Non, t'en as pas, c'est ça. Ouais, ouais.
2: Alors, je vais pas dévoiler ce truc-là. Non, bah, jusqu'au bout, quoi. Non, il est tellement bien parti que j'en ai même pas pour moi, tu vois.
0: Voilà. Et donc, ben, moi, j'en ai vu un passer une fois, Emmaüs. Je te disais ça tout à l'heure, ouais. Hors antenne. C'était assez, assez marrant. C'est rare, hein, de voir des groupes de Brest passer, mais ça peut arriver. Nous-mêmes, ici, à Mutine, on l'a pas non plus. On l'a plus. Ça a disparu, ces affaires. Mais on en a un là, et on va pouvoir évidemment se rafraîchir un petit peu les oreilles avec Boda. Ce officier, c'était quoi, vous, vos références?
2: Musicalement au début,
0: ouais.
2: Bah, on va dire du gros punk rock, on va dire Bad Religion, NoFX, ça c'était la base, ça c'est sûr. Plein d'autres trucs, mais après on est parti sur tout le côté français un peu emo-core en fait, qui nous a vachement influencé.
0: Qui revient bien en ce moment en plus.
2: Ouais. Et du coup, bah, toute la phase de chant hurlé, c'est aussi beaucoup par rapport à ça. Bon, après on avait d'autres influences qui pouvaient être du crust, du punk, du grind, enfin d'autres choses, mais initialement, ouais, c'est punk rock. C'est pour ça qu'on se définit comme étant punk rock. On va pas essayer de mettre trop d'adjectifs à la suite. La base, c'est celle-là, quoi.
0: Qu'est-ce qui fait que le groupe s'est arrêté ? C'est parce qu'il y a eu des trucs de profession, de déplacement, de machin ? C'est souvent,
2: ouais,
0: c'était souvent le cas ?
2: Bah, là, pour le coup, Lio, il est parti en Grande-Bretagne pour être prof à ce moment-là. Et puis la vie faisant, bah, voilà, quoi, c'est pas forcément très, très facile de répéter à distance, ce genre de choses. Donc, ça s'est un petit peu étiolé. Karl, à un moment donné, également, un peu plus tard, est parti à l'étranger. Donc, c'est juste la vie qui a fait les choses, quoi.
0: Mais tout le monde sera là.
2: Ouais.
0: Et voilà. Et, ça, et donc, du coup, vous avez commencé à répéter? Comment ça se passe? Comment vous appréhendez ça? Comment vous voyez la chose? Je sais que du côté de Noplex, ça a commencé à bosser. Ça, je sais.
2: Bah, on va Lio, là, il arrive cet été, donc on va répéter à un moment donné là, en octobre également. Et dans l'intervalle, moi, je vais voir avec Karl pour se caler en basse batte, quoi.
0: Parce qu'on va être sur des sets quand même relativement assez courts. Ce sera variable, hein, selon les envies, selon comment se sentent
1: c'est
0: aussi les groupes.
1: Ouais, chacun fait comme il veut, quoi. Parce qu'il n'y a aucune pression à se mettre. Il n'y aura pas un truc si tu dois jouer 30 minutes ou une heure.
0: Bah, ça peut être 15,
1: si
0: ça peut être.
1: Voilà. C'est vache, chacun fait comme il peut.
0: Et l'idée, c'est d'avoir.
1: Et puis,
0: on
1: étalera sur la soirée en fonction. Quoi.
0: L'idée, c'est d'avoir cette représentation, faire partie d'une fête aussi, parce que ce n'est pas du tout une réunion d'anciens combattants. Il faut voir ça comme une grosse fête, une grosse envie de se faire plaisir, tu sais, de retrouver un esprit, un état d'esprit que.
1: Tu vois, rien
0: qu'on a connu.
1: Rien que là,
0: quoi.
1: Aujourd'hui, rien qu'on se retrouve à la radio, c'est excellent de se revoir à plusieurs. Quoi.
0: Ouais, c'est vrai.
1: C'est rien que ça déjà.
0: C'est vrai, carrément sympa. Bon, on va évidemment aller s'écouter un morceau de cet album sorti sur Sanjam, donc le label de Rennes, ouais. Avec cette pochette totalement illisible.
2: Ouais, hein, il y a une petite histoire là-dessus. Hein. C'est pas du tout ce qu'on voulait en fait. On va être clair, c'est un problème de filtre.
0: Ouais, c'est une chose qui arrivait à l'époque. Hein. Maintenant, ça n'arriverait plus, je pense.
2: Non, on a l'IA.
0: Évidemment. Et bien, c'est tout de suite. On s'écoute le premier extrait que tu nous as choisi, c'est Close to the Walls.
2: Exact.
0: Et c'est tout de suite sur Fréquence Mutine. On rappelle que cette soirée aura lieu le 19 décembre prochain à la Carène, grande salle de la Carène. À partir de 14h, vous avez la billetterie en ligne. Volontairement, c'est pas cher trop les billets, hein, Max. Hein.
1: Ben,
0: si j'ai pas de bêtises, hein, 15 balles en pré-vente.
1: C'est ça. Ouais.
0: Et 18 sur place.
1: C'est ça.
0: Prenez en pré-vente, 15 balles. C'est tout à fait correct.
1: Ça fait un demi.
0: 8 groupes, ouais, grande salle. Je pense qu'il n'y a plus beaucoup de concerts à ces tarifs-là, mais c'était aussi une volonté d'avoir quelque chose de très dans l'esprit.
1: Ben, tout le monde était d'accord là-dessus, hein, que ce soit. Mutine, la Carène,
0: tout à fait,
1: la mer,
0: tout à fait, et les groupes aussi. Donc c'est juste génial. Allez, c'est parti, Boda sur Fréquence Mutine.

0: Et comme quoi rien n'est impossible, Boda sera sur la scène de la Carène le 19 décembre prochain. Pour cette soirée, Max, on n'a pas donné le nom de la soirée. Est-ce qu'on le donne maintenant avant de continuer la suite de la présentation de nos invités?
1: Comme on veut.
0: On peut.
1: Oui, oui.
0: Ça va s'appeler?
1: Ça va s'appeler le Récidive Fest.
0: Voilà, vous allez entendre parler de ce nom, je pense, dans les semaines à venir. On aura l'occasion de vous faire pas mal de communication. Il y aura pas mal de petites choses qui vont se mettre en place autour, d'ailleurs. Et ça, c'est plutôt cool. Continuons la programmation. Alors, c'est vrai que à l'époque, c'était quand même beaucoup des mecs hein, qui faisaient du rock et du punk à Brest. On avait quand même un groupe qui était, pour le coup, exclusivement féminin, c'est les HHM. Et il était impensable qu'HHM ne soit pas présent sur cette soirée.
1: C'est dommage, ouais.
0: Et donc, on a Juliette. Coucou.
2: Coucou.
0: Comment ça va?
2: Ça va super bien.
0: Bah ouais, on va être trop contents de revoir HHM à la Carène, là.
2: Mais oui, on est super contente aussi. On a commencé à répéter et la sensation, enfin toutes les sensations reviennent. Là, c'est trop cool. Merci Max.
0: Alors moi, je me disais aussi pour tous ces groupes qui se reforment après cette soirée, est-ce que ça va peut-être donner envie de vouloir pousser un peu le bouchon, de faire d'autres petits concerts, s'il y a des sollicitations, quitte à bosser, quitte à répéter, hein?
2: Qui sait
0: Peut-être. Donc ouais, super. Pareil, c'est Max qui est venu très rapidement, je pense, te solliciter sur vous solliciter sur le projet. Comment ça s'est fait, Max?
2: Ben en fait, c'est Lolo qui a la chaîne morceau et puis non mais oui, à Gwen. On a parlé à Gwen d'abord.
1: J'ai vu Gwen à une soirée.
2: C'est ça. J'étais aussi à cette soirée, mais j'ai dû partir avant que tu arrives. Ouais. Donc j'ai eu l'annonce le lendemain et on était trop contente. Moi, de toute façon, j'y pensais depuis longtemps. Puis avec Gwen, on n'a pas vraiment arrêté
0: non,
2: de toute façon.
0: Ouais.
2: On a arrêté officiellement pendant le Covid, début du Covid. Mais à chaque fois qu'on se voit, on gratouille, on entretient un peu les morceaux. Donc c'est cool.
0: Ah, donc ça va, en fait, il n'y a pas à ressortir des souvenirs incroyables. Vous avez toujours continué à bosser les morceaux. Donc la reprise se fait hyper naturelle.
2: Ouais, c'est venu super vite. Mais même pour Lolo, qui n'a pas joué depuis hyper longtemps, franchement, ouais, trop bien. Super énergie, ça marche.
1: Il y avait des clubs partout.
2: Ouais. C'est trop cool. Et se sentir quand même, parce que c'est pas pareil de gratouiller à la maison, là, se sentir en condition de jouer pour de vrai, c'est trop bien. Voilà, on est trop contente.
0: Vous savez déjà à peu près sur quelle durée de set vous allez partir ou c'est encore assez flou?
2: Il y a deux écoles. On est quatre, donc c'est deux contre deux. Et pour l'instant, on va bosser que quatre morceaux. Mais moi, j'ai envie d'en jouer carrément plus. Surtout, de toute façon, nos concerts, ils duraient pas plus de 30 minutes.
0: De toute façon,
2: autant tous les jouer, quoi. Voilà.
0: Il y avait notamment cet album que vous aviez sorti, On the Loose Again and Again, c'est ça, hein?
2: On the Loose Again. Oui, c'est possible qu'il y avait un Again, oui.
0: Il y en avait deux, je crois. C'est un petit peu même question, parce qu'on a des jeunes qui nous écoutent. Alors, peut-être que HHM, ça leur parle, mais peut-être pas du tout. C'est important de revenir un petit peu sur comment ce groupe s'était formé. Et justement, à cette époque où, t'as beau dire, mais les nanas et le rock, déjà, toujours en 2025, on dit que c'est galère, même s'il y a de plus en plus quand même, et heureusement, de filles qui sont présentes sur cette scène, mais...
2: Ça reste quand même, on est autour de 20%.
0: Ouais, c'est ridicule.
2: Donc c'est quand même loin d'être acquis.
0: Quand vous avez démarré, on était à combien de pourcents?
2: Ah ça, j'en sais rien du tout. Mais pas grand chose. Il y avait quand même les Flying Tadpoles aussi avec Alex. Et puis moi, j'ai eu un autre groupe avant HHM, mm-hmm. qui s'appelait Space Bubble.
0: Oui, tout à fait, ouais.
2: Et puis après, par contre, dans l'orga, on était quand même pas mal de filles, je pense, si mes souvenirs sont bons. Donc, mais oui, effectivement, sur scène, on n'était pas nombreuses.
0: HHM, c'est aussi un groupe qui a beaucoup voyagé.
2: Ouais, on tournait à donf. On avait un concert ou deux par week-end. C'était un truc de dingue. Sans jamais chercher la moindre date. Donc, ça s'est bien, bien enchaîné pour nous. On a été jusqu'en Irlande, en Hollande, en Belgique. On a bien, bien tourné. Ouais, c'était cool.
0: Ouais, alors.
2: L'aventure.
0: Évidemment, tu me dis que c'est un set duré 30 minutes. Donc, ça nous permet déjà un petit peu de rappeler quel style musical. On était sur du Punk rock hyper engagé, très, très speed, très, très tendu.
2: Oui, c'est toujours dur de parler de soi-même et de décrire son style. Hein. On a un côté grunge, un côté riot girl, on a un côté punk, on a un côté rock. Ça dépend parce qu'il y a vraiment des passages mélodiques, il y a des passages hyper trash. Voilà, j'aurais du mal à mettre une vraie étiquette dessus, quoi.
0: J'aurais dû appeler Blam Blam pour nous définir.
2: Voilà.
0: HHM, il aurait été le meilleur.
2: Si, on avait trouvé une description de nous, c'était un espèce de grunge infâme. Voilà. C'était
0: du grunge.
2: Pas mal.
0: Du grunge infâme ou du grunge affâme?
2: Non,
0: j'ai pas
2: infâme.
0: Compris.
2: Vraiment, infâme. Ouais. Je sais pas si c'était pas l'organisateur du Tapet Fest qui avait écrit ça.
0: Du grunge infâme. Eh ben, on aura le droit à un set de grunge infâme, Max. Et on est très contents. Qu'est-ce que ça te fait, toi aussi, de dire tu as retrouvé tous ces groupes-là, parce que tu les as tous vus à un moment ou à un autre en concert, et de partager une belle grosse soirée comme ça?
2: Bah, c'est trop bien. C'est vrai que c'était une époque où on donnait de sa personne, on était dans l'orga ou dans les groupes, on avait plusieurs groupes chacun. Enfin, c'est vrai qu'on vivait ça à temps plein, je pense. Mais après, on s'est jamais perdu de vue. En fait, toutes ces têtes-là, on se croise régulièrement, donc c'est cool, quoi. On n'a jamais vraiment perdu le contact, le feeling.
0: C'est vrai qu'une des vraies particularités à l'époque aussi, c'est que les musiciens étaient aussi organisateurs, étaient présents en concert, venaient voir les copains jouer. Ça, c'est un petit peu perdu, ça, faut comme le reconnaître, l'avouer. Il y avait un vrai esprit de soutien, pas communauté, j'ai envie, mais plus de présence, de soutien et d'engagement et d'activisme, en fait.
1: Je pense qu'il y a toujours dans d'autres réseaux, quoi. C'est que nous, on a tous un peu vieilli, chacun fait. Voilà.
2: On est peut-être un peu moins dans ce univers-là.
0: Ouais, c'est vrai que dans le punk, ils sont encore très comme ça. C'est vrai que c'est peut-être moi qui vivais moins en concert.
2: Et tu vois.
0: Voilà, c'est ça l'explication. En tout cas, on va laisser écouter un morceau de HHM, c'est Suck. Un morceau que vous allez jouer.
2: Bien sûr.
0: Il y en a un qui fait du bruit sur son fauteuil, là. Hein.
3: Ah, voilà.
1: Il s'impatiente. C'est le prochain.
0: On s'écoute Suck tout de suite, HHM, sur Fréquence Mutine. On rappelle que cette date est calée le 19 décembre, un samedi soir à la Carène. Ce sera le super cadeau de Noël, juste avant les fêtes de Noël. C'est juste parfait. 8 groupes à l'affiche. Il y aura des petites surprises. On y reviendra. On a déjà parlé de l'album de No Place. HHM, il vous reste des disques? Ce sera l'occasion d'en sortir. Est-ce que vous avez retrouvé des cartons dans le sous-sol?
2: Ouais, dans le garage, il y a des cartons, des disques. Alors, je crois que Gwen a les pochettes et j'ai les vinyles. Enfin, bon, je sais plus exactement. J'ai le dernier album aussi, Krushnist, qu'on n'a pas eu le temps de diffuser parce qu'on avait splitté à ce moment-là, il y avait eu le Covid et tout. Donc, ouais, on a quelques. Ça, c'est un CD par contre.
0: Il y a encore le temps de rassembler tout ça et de sortir tout ça.
2: Il y a des t-shirts aussi. Il faut tout dépoussiérer, en effet.
0: Eh ben voilà, ça va être top. On va pouvoir vraiment s'éclater. On note 19 décembre dans l'agenda. Les billets sont en vente là à partir de 14h. Allez, musique.
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0: HHM et le morceau ce qu'on retrouvera HHM le 19 décembre avec No Place for Soul avec Boda. On vous a annoncé que 3 groupes sur 8, on va vous en annoncer 6 aujourd'hui. Max, toi le maître de cérémonie, je te laisse le soin de dévoiler un quatrième nom.
1: Un quatrième groupe. Alors avec mon copain Rilou à côté, on en a fait quelques-unes ensemble.
2: Clairement. Voilà.
1: Parce qu'on s'est connus à l'époque de Burial Vault, tout ça c'est encore plus vieux.
2: C'est ça, je crois voilà. Même que... Ouais, vas-y.
1: Voilà, et donc ça sera Snotbender. Donc, ils n'ont pas été faciles à convaincre. Voilà, il y en a, ça a été facile, d'autres un peu moins, d'autres pas du tout. Enfin voilà.
0: Mais... Alors comment ça se règle? C'est quoi? C'est un travail long cours? C'est une course de fond?
1: Bah ouais, faut avoir les bons arguments, trouver la bonne personne en face, et puis après ils parlent entre eux quoi.
2: Ouais, c'est exactement ça en fait. Ouais. Max, quand tu nous as proposé soit à moi le projet en fait, au départ j'hallucine un petit peu. Et puis content en même temps, comme mes chers collègues l'ont dit juste avant, le truc improbable, 20 ans après, se reformer. Donc voilà, j'en ai parlé avec le groupe qui est un petit peu dispatché sur la France, étant donné qu'Anto est sur Rennes, Mathieu est sur Toulouse. Donc voilà, puis on a arrêté la musique complètement, nous. Donc ça a été un petit peu compliqué.
0: Je crois que Mathieu continue à jouer, non?
2: Oui, Mathieu et Anto, bien sûr, jouent encore. Moi, Guil, Nico aussi joue encore. Moi, non, j'ai arrêté depuis... une vingtaine d'années, ouais, j'ai joué un petit peu avec Robin Foster après Snowbender, mais donc voilà, donc ça a été grosse discussion, mais voilà, comme vient de dire Max, qui avait des arguments, voilà, qui allaient bien, on s'est dit bon voilà, on y va, on a commencé à répéter là, c'est un peu compliqué, je dois l'avouer, contrairement à certaines personnes qui étaient peut-être un peu plus assidues.
0: Il va falloir s'y mettre quoi.
2: Ouais, puis d'autant plus, voilà, il y a le côté géographique aussi, donc c'est un petit peu chaud, mais Max pense à tout, pallie à tout. Donc en fait, moi je répète un petit peu avec Nico, le second guitariste, et on va faire des grosses sessions en fait fin d'été, début septembre, une un petit peu avant la soirée, et puis Inch'Allah quoi.
0: Alors vous, la petite particularité, c'est qu'il y a un vinyle de Snowbender qui était sorti il y a 3 ans, 4 ans, grâce au Festival de la Mer. Vous voulez absolument avoir votre disque en vinyle, sauf qu'il y avait déjà à l'époque, je pense qu'il y avait un petit peu la volonté de vous pousser au cul pour reformer. Ça s'était pas fait, donc voilà.
2: Bah en fait, on était au pied du mur, en fait, j'ai envie de dire. Et puis, quelque part, ce sera un petit peu un retour aussi... pour remercier également tous les Lascars du Festival de la Mer qui ont été, toi également, Sen, qui était sur le projet. Donc, un petit retour, c'est ça, c'est un retour des choses, j'ai envie de dire.
0: Alors là, on est sur un style différent, Max, avec Snowbender.
1: Ouais, mais c'est pour montrer que, qu'on tapait dans plusieurs styles et puis que tout le monde se connaissait, se retrouvait pour autant, quoi.
0: Comment c'est né, Snoot?
2: Snowbender, je crois que c'est Max. Enfin, Max, qui est à l'origine de ma rencontre avec Guil, le chanteur. Parce qu'à l'époque, il y avait un endroit qui s'appelait le CCM, au Centre de Création Musicale à Brest, sous le Quartz, où tous les groupes, en fait, officiaient, répétaient, en fait. C'était le lieu de villégiature, j'ai envie de dire, avec tous les Lascars. Et à l'époque, Max, qui jouait dans Burial Vault, excellent groupe d'ailleurs, allez écouter. Et voilà, je commençais un petit peu à jouer de la guitare, qui connaissait Guil et qui m'a présenté à Guil, et puis ça a commencé comme ça.
0: Et à un moment donné, vous avez rencontré un super manager, non?
2: Didier Momo. Bien sûr.
0: qui nous écoute du Hellfest. Hein.
2: La bise, Momo.
0: Il va pas voir un concert juste pour écouter l'émission. Enfin, je tiens à signaler.
1: Attention, ton larfeuille, Momo.
0: Et donc, il y a eu 2 CD.
2: 3.
0: 3 CD, mon Dieu, 3. Tu vois, j'en ai oublié un, encore de route.
2: 3, et puis le dernier, en fait, on a splitté, ça devait être en 2001, je crois. Donc, on a dû jouer, tu me demandais, non, c'est Max qui me demandait les dates. Alors, je crois que c'est de 96 à 2003. Et donc, 3 CD, ouais.
0: On était sur un style, alors, on disait ça un peu vulgairement, néo-métal, mais... Ça veut
1: ah non, pas... néo-métal, je dirais pas ça.
0: Non, ça veut pas dire grand-chose.
1: Hein. Ils ont plutôt un gros côté helmet.
2: Ouais, grave.
1: Tu vois, donc,
2: on disait plutôt un côté énergique sportif, parce que le néo-métal, en fait...
0: Ah oui, c'était ça, oui. C'était quoi le...
2: Énergique et sportif.
0: Énergique et sportif.
2: Parce que le néo-métal, en fait, je trouvais...
0: Tout ce que t'as gardé, en fait.
2: Ouais. justement, j'espère qu'il y aura des médecins.
0: Moi, je peux me permettre, hein, parce que moi aussi, je suis énergique et sportif, donc ça va.
2: Et comment j'allais te dire? Ouais, non, surtout des influences pour moi, particulièrement, c'était Helmet, ouais. Page Hamilton, tous ces riffs un petit peu saccadés, chiadés, et je suis toujours fan d'ailleurs.
0: Et ben voilà, alors, on a toujours les CD à Almutine, et c'est ça qui est cool. Et donc, on peut aller s'écouter. Et puis, il y a ce vinyle ainsi qu'on peut se procurer, et ce sera l'occasion de l'acheter si vous l'avez pas, parce qu'on le sortira évidemment le 19 à la Carène. Il n'y a pas encore d'ordre de passage, ça se fera selon les envies, selon comment ça se passe, selon les durées de set. On va être à la fraîche, on va être à la cool. Les groupes vont jouer le temps qu'ils ont envie de jouer, on vous le rappelle. Et là, on va aller s'écouter le code. Je ne sais même pas si le morceau sera joué ou pas. Hein, on verra, ce sera surprise, on verra bien. La setlist reste à définir. En tout cas, c'est un des titres de Snootbender. Peut-être que si ça vous parle, en tout cas, ça va vous rappeler là aussi des vieux souvenirs. Si vous êtes plus jeune et vous ne connaissez pas, eh ben, vous allez voir ce qu'on pouvait faire. C'était sorti quand, ça? Oh là là.
2: Je peux même pas te dire. 99, je pense.
0: 99, allez.
2: Ouais, 90, 99, je sais même plus.
0: Et on fait un gros coucou à Momo qui est en train d'écluser du petit jeune tranquille au Hellfest, le cochon. Allez, musique.

0: Snoot Bender, le code, on les retrouvera comme les petits camarades qu'on vous présente depuis 13h le 19 décembre du côté de la Carène Grande Salle pour cette soirée coproduite par la Carène, Festival de la Mer et Fréquence Mutine, le Récidive Fest, Max nous en parle. Un condensé de cette scène rock en général brestoise au tournant des années 90-2000 qui sera donc représenté que des groupes en reformation. Nous aurons 8 formations à l'affiche. On vous en a déjà donné 4. No Place for Soul, HHM, Boda et donc Snoot Bender. On continue avec un groupe qui a déjà commencé à travailler, à répéter. Sérieusement, ils seront chauds, ils seront prêts en décembre. Normalement.
1: Alors ça, c'est un groupe qui a fait un passage éclair. J'ai appris ces jours-ci, en fait, quand on demandait un peu à chacun sur les périodes d'activité. Nos Conformes n'a pas joué très longtemps. Mais bon. Oui, donc Nos Conformes, je viens de le dire.
0: Vous allez bien, les gars. Voilà.
1: Mais ils ont marqué leur territoire en peu de temps.
0: Tiens, Bob, je veux bien que tu rapproches ton micro un petit peu. Super. Alors, bah oui, combien de temps? Ça a duré combien de temps, Nos Conformes?
2: Bah, dans mes souvenirs, c'est de 95 à 98.
3: Ouais, c'est ça.
0: Ah, bah, 3 ans, c'est pas mal,
2: attends. 3 ans, oui.
0: Bah, ouais. Vous faisiez tous de la musique avant déjà?
3: Ah non.
0: Pas du tout. Ah ouais, ah oui. Alors là, du
2: non.
0: coup.
2: Ouais. Non, non, on a appris à jouer ensemble au collège. On a commencé en 4ème, je crois. Ouais, non, 3ème, 3ème,
0: ouais. Ouais. Mais, et premier concert rapidement? Au bout de combien de temps?
3: Ouais, une petite année, quoi. Ouais, mais c'était vraiment, vraiment merdique, mais c'était bien quand même.
2: On faisait les scènes ouvertes, des conneries comme ça. Alors, ce qui était bien à l'époque, c'est qu'il n'y avait personne qui faisait le même style que nous. En fait, en 95, on connaissait personne sur Brest. Donc c'était
0: ouais. Alors vas-y, parle-nous du style. Vous aimiez quel genre de musique? Qu'est-ce que vous avez voulu?
2: À l'époque, on écoutait quoi? On écoutait NoFX, Bad Religion. On ne sait pas jouer les mêmes les plans, mais on essayait de s'en approcher.
0: Quoi. Punk américain, quoi, punk californien. Américain, ouais. Voilà.
2: Arthur Melo, tout ça.
0: Et c'était donc on était jeunes, on faisait du skate, on écoutait ce genre de musique. C'était
2: exactement.
0: On était un peu dans les clichés de cette chose-là.
2: Un petit peu, oui.
0: Voilà, Nos Conformes. Et toi, Max, tu connaissais le groupe, évidemment.
1: Je me souviens plus comment on s'est connus. Bah,
2: par rapport à
1: Thibaut, sûrement.
2: Ouais, j'étais par rapport à Thibaut. En fait, on répétait à la maison des jeunes de Guy Pava. Ouais. On cherchait des plans pour répéter pas cher parce qu'on n'avait pas de thunes. On était lycéens, collégiens même. Et Thibaut était animateur. Je crois qu'il faisait objecteur de conscience.
3: Ouais, c'est ça, c'est ça.
2: Et donc, il est venu nous voir au répète, et puis il trouvait ça cool comme style. En plus, on chantait en français, lui aimait bien tout ce qui était chant en français, tout ça, les Bérus, tout ça. Et donc, il nous a programmé un petit concert, je crois, assez rapidement.
3: À la MPT, ouais.
2: À la MPT, ouais. Voilà. C'était assez pourri, mais bon.
3: Il fallait bien commencer, donc. Voilà.
0: Ça a été compliqué pour vous de vous lancer dans cette aventure du 19 décembre ou...
2: Pas du tout, pas du tout. En fait, ça fait 30 ans, précisément 30 ans, ouais, qu'on n'a pas joué ensemble.
0: Ça, c'est un truc de fou, hein, 30 ans. Hein.
2: Et comment dire. Les morceaux sont revenus assez vite. Pour l'instant, on n'a que 2 morceaux, mais on a 3-4 d'ici pas longtemps.
0: Donc voilà, on aura un set de Nos Conformes en plus.
1: Enfin, ils ont mis un petit mois à se mettre d'accord quand même.
2: Oui, en fait, quand j'ai reçu ton message, Max, sur Facebook, je me suis dit, ouais, non, c'est pas
0: encore
2: possible.
0: Encore un spam.
2: Poubelle.
3: On a eu du mal à se connecter, en fin de compte. Et puis, depuis 98, je n'avais pas touché une guitare, quoi.
0: Et tu ne l'avais pas revendue?
3: Non, mais non. Elle est là toujours, mais il n'y a plus de micro dessus. Mais, donc, ouais, on y va, on y va pas. Et puis, il y a 15 jours, on s'est revus. Et puis, c'est revenu machinalement. Donc, banco, quoi. Voilà. On est super excités maintenant.
0: Et comme dirait Johnny, l'envie d'avoir envie. Belle référence, non? Oui, je vois, j'ai fait un blanc.
3: Chacun son
0: magnifique. Alors, il n'y a pas eu de disque?
2: Non, en fait, on a juste enregistré un morceau à la Chaufferie à l'époque à Ponta.
0: Ouais, à la Chaufferie là-bas, j'oublie ce que là aussi.
2: Ouais, à Ponta, et comment j'ai eu du mal à retrouver le morceau.
0: Mais, miraculeusement.
2: Gouze avait une trace du morceau, mais c'était un rip d'une cassette, je crois, donc le son était tout pourri. Et c'est Krusty de Syndrome qui avait le CD, un CD. Donc il me l'a envoyé cette semaine, et puis on était content de l'entendre le morceau parce qu'on l'avait pas écouté depuis peut-être 98-99.
3: Ouais, c'est ça, ouais.
0: Ah, c'est fou!
2: Et, c'est vrai que pour en revenir à la genèse de la scène brestoise de l'époque, on jouait pas mal avec Boda à l'époque aussi. On était assez potes, on a croisé No Place avec Thibaut. Enfin, je sais pas si on a déjà fait des concerts ensemble avec No Place, je m'en rappelle.
1: Il y a un qu'on n'a pas fait, c'est sûr.
2: Il y en a un qu'on n'a pas fait. Il avait été annulé avec les Gunners, c'est comment ça s'appelle, No Mass Murderer.
1: Ouais, voilà. Vrai. Donc par le maire de Guy Pava, ouais. On se rappelle. On se rappelle que celui-là n'a pas eu lieu après.
0: Spéciale dédicace.
2: On n'a pas joué avec No Place.
1: Mais si, on a fait ensemble

0: discutant, Johan, tu m'avais filé un article l'autre jour là. On avait fait une MPT, je crois qu'il devait y avoir Bodon au Conforme.
1: Ouais, bah, on a souvent joué à Léo Ferré aussi.
0: Et puis je sais plus qui, mais ouais.
1: À l'époque, c'est vrai, on n'avait pas de, bah, pas d'internet, pas de numéro, pas de comment s'appelle, de smartphone, rien. Donc, de mecs qui filmaient et tout. Donc, mais on n'a pas trop de traces, en fait, c'est ça qui est chiant.
2: C'est ça qu'il faut, parce que donc, vous n'aviez même pas le morceau que vous avez enregistré. Si j'ai bien compris, vous l'avez récupéré par des biais de personnes tierces, de potes tierces.
1: J'avais aussi un vieux live, pareil, un rip d'une cassette, avec plein de souffles partout, et on essaie de l'écouter, tant bien que mal. Mais c'est vrai, Lapin, il a une bonne mémoire, donc il se rappelle. Lapin, c'est le guitariste. Non, il est bassiste, non ?
3: Là, il est bassiste. Là, il est bassiste.
1: Non, parce qu'après, on a fait un autre groupe plus tard, Shenron, et Lapin, il était guitariste.
2: Vous avez des enfants, vous, dans le groupe ? Parce que du coup, à l'époque, vous étiez tout minot, mais ensuite, la vie fait qu'on grandit.
1: Bruno est grand-père.
2: Ah ouais, carrément. Alors, je sais pas.
1: Moi, j'ai deux gamins.
2: Quand vous avez parlé aux enfants de dire, bah tiens, je vais remonter mon vieux groupe de quand j'étais jeune, il y a 30 ans.
4: Ah, maman, elles sont folles.
2: Et que je vais faire un concert à la Carène le 19 décembre.
4: Elles attendent que ça. C'est vrai qu'en plus, on a pas de traces. Donc, papa faisait de la musique, bah, c'est bien. Là, ils vont voir ce que c'était. Donc. Non, c'est chouette, c'est franchement elles ont toutes réservé leur cette date là, donc on a hâte d'y être.
1: Ouais, moi je suis allé voir ma fille au Vauban, c'est pas Vauban, c'était au Macorlan pour la fête de l'école, en fait sa chorale à l'école en 3e, et je lui ai dit bah tiens, ça fait des années que je viens te voir, le 19 décembre tu viens me voir, et puis elle a dit oh, je sais pas trop ce que tu dis, j'ai écouté bof bon.
0: Ah, ouais, c'est pas au Macorlan en plus.
1: C'est pas Macorlan, la Carène. Oh, mais, non mais elle m'a dit au moins la Carène, j'ai déjà joué là-bas avec ma chorale.
2: J'ai déjà fait. Bon, en tout cas, je parle des enfants parce que c'est le titre de la chanson qui a été sauvée, préservée. Voilà, c'est Our Children Property.
4: Yeah.
2: Ça parle de quoi ? Ça parlait de quoi ?
1: Bah, en fait,
2: est-ce que vous en souvenez ?
1: C'est une chanson écolo. C'est une chanson écolo qui dit que la terre ne nous appartient pas, elle appartient à nos enfants, donc il faut la préserver. Quoi, en gros. Voilà. Un message très, très écolo.
2: Très, très universel.
1: Ouais,
2: et bah, c'est tout de suite sur Fréquence Mutine. Et donc, nos conformes, Max, on les retrouve là aussi le 19 décembre. Alors, ça va bosser. Alors, vous, il n'y a pas forcément un répertoire de 250 morceaux. Néanmoins, vous avez fait comme beaucoup de concerts. Vous pensez quand même.
1: On a pas mal de morceaux, ah ouais, mais il faut se les rappeler, quoi, c'est juste ça.
2: Vous pensez arriver à combien de titres à peu près, là, vu de nez ?
1: 4-5, facilement, ouais, 4-5. Parce qu'on a 15-20 minutes de set.
2: Bah, c'est vous qui voyez. Hein.
0: Si tu veux faire 30, tu fais 30.
1: Hein. Je prends 3 heures.
0: J'ai le droit de les jouer deux fois.
4: Alors on fait 3 quarts d'heure.
1: Si on s'est pas jeté de la scène avant, ouais, c'est bon.
2: Non, et ben, en tout cas, on a hâte à cette date-là. C'est le 19 décembre, ça s'appelle le Récidive Fest. 8 groupes à l'affiche, dont nos conformes. On s'écoute Our Children Property tout de suite sur le 103.8 FM. Après, c'est parti. Musique, go!

0: Un petit blanc mutine, quand même. Autrement, ça aurait été malheureux s'il n'y avait pas eu de blanc, comme à la grande période du 103.8. C'était No Conforme à l'instant. Our Children Property. On les retrouvera le 19 décembre. Voilà. On vous parle de cette soirée Récidive Fest, qui va rassembler 8 groupes qui se reforment uniquement pour, cette occasion, à la demande exclusive de Max. Voilà, tout le monde t'a suivi, Max, dans cette aventure.
1: Pas tout le monde.
0: Presque tout le monde.
1: Certains qu'on attend encore un peu, peut-être ou pas.
0: S'ils nous écoutent, éventuellement, ils pourraient se décider.
1: Voilà. En tout cas, le prochain, celui qui arrive. Ouais. Alors, eux, ils m'ont mis sur le cul, je te promets. Parce que, voilà, je connais pas tout le monde dans le groupe. Je connais pas tout le monde bien, donc... ceux que j'ai branchés, que je connaissais vraiment bien, ça a été un peu plus facile à aborder, quoi. Mais là, tu dis, tu prends un peu plus des pincettes, tu dis... essayer de trouver de bons arguments, ça peut être pas être facile. En une demi-heure, c'était réglé. Ah mais clairement, quoi. Tu dis, là, ils m'ont mis sur le cul complet, quoi. Il y en a, ils ont tout, ouais, faut qu'on discute, faut qu'on s'appelle, machin. Une demi-heure plus tard, bon, bah c'est bon, feu, on y va. Donc, ouais, voilà. Donc j'ai le plaisir d'accueillir Rain As My Veil.
0: Ouais, on perd pas de temps avec Rain As My Veil. Donc, c'est le sixième nom qu'on annonce aujourd'hui. Sur 8, eh ben, vous êtes 3, vous êtes bien présents. Alors, ouais, une demi-heure, ça s'est fait. Ça veut dire que vous étiez prêt, vous attendiez ce genre de proposition, ça vous traînait en tête et...
2: C'est vrai qu'il m'a envoyé, un petit SMS. Il m'a demandé est-ce qu'on serait motivé pour rejouer. Alors il se trouve qu'on avait un groupe WhatsApp avec parce qu'on va souvent au Super Bowl de Rennes. Donc j'ai balancé l'information dessus et Steve et Erwan m'ont répondu OK de suite. Et Tanguy a répondu directement OK. Bon, ça a été réglé même en 10 minutes.
3: Hein. Ouais, on est assez faible en fait. Hein. On se fait vite corrompre.
4: Il n'a pas fallu. Ouais.
0: Parce que ce groupe, vous êtes toujours resté accro à la musique. Si vous alliez ensemble sur les festivals et tout ça, il y avait ce lien fort qui n'a jamais cessé d'exister.
2: Alors, c'était un peu perdu de vue. Tanguy est parti sur Paris pendant quasiment 20 ans.
0: Et donc, voilà. La vie n'est pas facile. Hein.
3: C'était un choix non choisi. Mais j'ai eu la chance là-bas de faire des répètes avec Jean-Guillaume. Il jouait dans quoi
1: Dans Tenia, par exemple. Qui, lui, n'ont pas pu le faire. Ils étaient partants, pourtant, mais pas tous.
3: Et avec Karl, le bassiste de Boda, on faisait du black metal à Paris pendant un an. Mais voilà, le lien ne s'est jamais totalement rompu. J'étais loin des yeux, mais proche du cœur.
0: Alors, on met 10 minutes, 15 minutes pour dire OK, on y va, et après alors ?
3: Après, on regrette. Assez vite. Après, on essaye d'annuler le message et tout, on peut pas. Enfin, bon. Donc, bon. Non, maintenant, faut bosser, quoi. Comme on est des gros feignants, ça va être un peu compliqué, mais. L'envie est toujours là. Les morceaux, on les a toujours en tête, on les a jamais perdus.
0: Ah ouais, comme Bob disait, finalement, au bout de 30 ans, finalement, ça revient assez vite. Ouais. C'est un peu comme le permis de conduire, c'est facile à dire. C'est une platitude extrême, ce que je raconte, mais quelque part, oui.
3: Ouais. En fait, Benoît en parlera mieux que moi. Lui, il a jamais vraiment cessé de pratiquer la musique. Moi, je l'ai fait par épisode pendant ces 20 ou 30 années, je sais même plus. Tant que tu pratiques un petit peu et que t'as ce passif commun, ça revient tout seul, quoi. Donc là, les morceaux, on les réécoute et puis on joue dessus comme si c'était hier, quoi.
0: Alors quoi, on reprend tout ce qu'on a sorti, on reprend ses vieilles listes, on regarde un petit peu ce qu'on faisait, on essaye de se rappeler des riffs, des titres. Comment ça se passe concrètement?
2: Alors moi, je jouais toujours les morceaux.
0: Je pense
2: à peu près tous les mois, je les jouais depuis.
0: Sérieusement?
2: Ah oui, franchement, ouais.
3: Ça n'est jamais
2: avec nostalgie, j'ai rejoué tout chez moi. Non, mais c'était rigolo parce que j'adorais les jouer.
0: Rilou, t'entends ça?
2: Tous les mois. Et puis non, c'est vrai que t'en avais même parlé il y a 2-3 ans pour rigoler. T'en avais demandé, tiens, un jour on reformera Rain As My Veil.
3: Ouais, on en a parlé avec Johan aussi. On voulait faire un truc aussi. De toute façon, ça nous trottait un peu en tête. Et comme on ne fait rien, parce qu'on est des grosses feignasses, quand on a quelqu'un qui nous pousse un peu au cul, ça va tout de suite.
0: Ce déclencheur qui sera cette soirée du 19 décembre à la Carène. Parlons un petit peu de Rain As My Veil, parce que c'était né comment? Alors on parlait tout à l'heure de Baudin, on parlait de cette scène qui était très, vivante, très dynamique. Sur Brest à cette période, en tout cas dans ce, style rock, punk, c'était et affinité. Il y avait des concerts tout le temps. Vous en faisiez partie, vous aussi, de et comment ça, c'est quoi? C'était juste l'envie aussi, tiens, machin, il joue, nous, paf, paf. C'était un, il y avait une sorte de ping-pong incessant. Comment ça se présentait à l'époque?
4: Ça s'est mis en place d'abord par des amitiés, effectivement, qui s'étaient créées. Sur des goûts musicaux qui étaient connexes mais pas forcément qui étaient pas forcément tout à fait les mêmes non plus, donc du coup on s'est dit on a des groupes, on a envie de jouer, personne veut nous faire jouer, donc on va se prendre en main, et du coup on s'est monté une petite asso à l'époque qui s'appelait Mammouth Family, c'était vraiment la classe le nom. Et voilà, l'idée c'était de se faire jouer nous, entre nous, mais ici notre premier concert c'était ici hein, qu'on l'a organisé. Après on a fait venir des groupes de l'extérieur aussi, des groupes espagnols, des groupes belges, etc. Nous on était vraiment sur, nos influences c'était vraiment la scène hardcore metal belge de l'époque. On faisait des plateaux avec Boda, avec No Conform, avec tous les gars du coin, quoi, tous les gars avec lesquels on s'entendait bien, on se fréquentait. Et puis voilà, c'était. Et
1: c'est vrai qu'il y a plusieurs assos, si on n'a pas parlé
0: ouais,
1: des assos.
0: C'est vrai, il y avait cette dynamique.
1: Voilà, Mammouth Family, ouais. Smashing Brains,
0: des labels aussi.
1: Ice Cream, et à chaque fois, c'était des musiciens qui étaient dedans.
0: Nous, on a essayé de faire.
1: Qui s'entendaient bien entre elles en plus, quoi.
0: C'est vrai qu'on a essayé de faire des listes de groupes, mais en fait, on se rend compte que c'est quasi impossible à faire, parce qu'on en oublie à chaque fois. Mmh. Des fois, on a des noms, on ne sait pas qui est dedans, on sait plus ce qu'ils faisaient. C'est vrai que ça semblait. Quelque chose hyper riche en fait, une sorte de décennie assez assez dorée là.
4: C'était riche et ça partait un peu dans tous les sens. Et quelquefois il y avait des trucs totalement éphémères et puis d'autres trucs qui duraient un peu plus. Nous je sais pas combien d'années ça a duré. Nous on a eu deux phases puisque je me suis barré au bout de quelques années pour bosser à Paris. Ils ont dû trouver un autre.
2: On s'est appelé Emma 48 au début. Et après le nom on l'a changé, on voulait un truc un peu plus complexe à l'image de.
4: Un peu plus dark.
2: Voilà, de ce qu'on, musicalement, quoi. Et donc, ça s'appelait Renaz Maivel à partir de, peut-être 2000, je crois. 99-2000, ouais. Ouais.
4: Je sais plus. C'est...
2: Et on a fini en 2008.
1: Chromaforme avait déjà fini.
4: Ouais. C'était au suivant, quoi.
0: Que c'était pas commencé. Ouais. Donc, ça va être top. Alors, comment vous voyez cette date du 19, c'est-à-dire. Votre set, vous pensez faire quelque chose d'assez...
4: On va jouer tous les morceaux, ça va durer une heure et demie. Donc il faut prévoir des défibrillateurs. Non, on va jouer ce qu'on peut jouer, parce que très honnêtement, il y a des trucs techniquement qu'il va falloir peut-être simplifier, parce que à l'époque, on jouait vite et fort, et voilà, de la double dans tous les sens. On va jouer ce qu'on veut jouer, et puis on va bosser pour y arriver. Je pense que, je sais pas, on avait des morceaux assez longs, contrairement à la plupart de nos comparses, là. On avait des morceaux qui arrivaient facilement à 5-6 minutes.
0: Parce qu'on va s'en écouter un tout à l'heure qui fait 6 minutes 49.
4: Ah bah tiens, on pourrait nous remercier du cadeau.
2: On prend l'après-midi, il y a 3 morceaux en un.
5: Ça fait un album pour nous. Hein.
0: Et ça va jouer grande scène, de la Carène.
4: Ouais, ça par contre, ça fait un peu...
2: Ça fait stresser, là.
0: On va peut-être l'aménager, on va peut-être faire quelque chose de bien.
4: On prendra du Xanax, on sera au top.
0: Mais ce sera peut-être votre plus grosse scène de toute l'histoire de Renaz Maivel.
4: Ce sera notre plus grosse scène, parce que nous, la particularité, c'est qu'on n'a jamais joué en dehors de Brest.
0: Ah oui, vous êtes un... Ah oui, c'est bien.
4: On n'avait pas envie.
0: Ça, au moins, vous gardez une certaine fidélité.
2: Il y a eu, mais t'étais parti, on a joué à Rennes.
4: Ah oui, à Rennes, c'est vrai.
2: Au Mondo Bizarro et au bloc DY10 à Nantes.
4: Moi, j'étais pas là.
2: Avec Comity. Voilà, je me souviens des deux dates.
4: Exact.
2: Mais tu étais parti.
0: Et ben on va laisser écouter ce morceau tiré donc de Hate Me I Die. Démo sorti en quelle année? 2001.
4: Ouais, 2000. Alors juste le dernier mot, on a fait que deux démos je crois. Et puis un EP, et on a l'idée suite à ce qu'a raconté Max en début d'émission, on a l'idée aussi de faire un petit vinyle.
0: C'est pas trop tard.
4: Un beau vinyle
0: avec tout ça. Décembre, c'est pas trop tard.
4: Non, on va se bouger un peu.
0: Il y a une boîte à Quimper là où le working était qui sortira en septembre aussi, parce que toi tu sors deux disques hein, du coup.
4: Ouais.
0: Avec un vieux et un groupe actuel.
4: C'est ça.
0: Ça peut se faire assez rapidement.
4: Ouais,
0: petit tirage.
4: Ce sera un petit tirage. Très exclusif pour les copains et puis ceux qui sont
0: et ben voilà, on vous donne des infos, on vous donne du scoop. Ça, c'est des projets, ça donne l'envie de faire plein d'autres choses. Renaz Maivel, on s'écoute. On va déposer un peu l'horaire, mais c'est pas grave, on a le droit aujourd'hui avec le morceau Angels Can Speak tout de suite sur Fréquence Mutine. Renaz Maivel, 6e groupe annoncé. Pour les deux derniers, Max, il va falloir attendre.
1: Tout à fait.
0: Un petit peu.
1: Ça discute. Voilà. On a. Voilà.
0: Si vous avez des idées, vous pouvez nous passer des messages aussi, éventuellement. Hein. Non.
1: Complètement. Ouais. Hein. Voilà. C'est vrai qu'avec tous les groupes de l'époque, il y en a peut-être qui ne sont pas prononcés non plus.
0: Faut pas hésiter.
1: On parlait de certains tout à l'heure, on disait, tu te rappelles de ce complot ? Ouais, mais il y avait qui dedans, je ne sais plus.
0: Voilà, l'idée c'est de faire une super belle fête, en tout cas, et de passer un très bon moment ce 19 décembre à la Carène. Je rappelle que là, il est 14h, donc vous pouvez déjà aller acheter vos billets. Ah, c'est complet ! Non, c'est pas vrai. C'est une blague, évidemment, de très mauvais goût. On s'écoute, Rain as My Veil.

0: Et voilà, c'était Renaz Mayvel à l'instant avec ce morceau tiré de Hate Me I Die. On s'est écouté Angels Can Speak, sixième groupe annoncé, Max. Il en restera deux à définir dans les semaines, les mois, enfin les semaines à venir, parce qu'après ça va se rapprocher vite quand même. Il faut que le groupe et les musiciens répètent et travaillent. Alors l'idée, c'est qu'il n'y ait pas que un côté concert. Il y a une envie un petit peu de peut-être d'emballer la carène et de proposer une expo.
1: Ben ouais, ce serait bien que ça vive pas que dans la salle.
0: Il y aura déjà les stands.
1: Parce que je pense qu'avec avec tous les groupes, il va y avoir pas mal de retrouvailles avec pas mal de gens, donc ça tourne un peu autour des bars, tout ça aussi, mais qu'ils puissent peut-être avoir des DJ ouais, dans le hall.
0: Ouais. Ça, on en parle.
1: Voilà.
0: Pourquoi pas des petits warm-up dans les bistrots avec des soirées DJ aussi, ça pourrait
1: aussi,
0: être cool.
1: Ça aussi, ouais. Et puis bon, je pense qu'il y a, qu'on disait les photos, c'est un peu compliqué à en rechoper d'époque, tout ça, mais tout ce qui est affiches, flyers, tout ça.
0: Si vous
1: ça,
0: en
1: je
0: avez.
1: Je pense, c'est à l'époque qu'on faisait encore des billets de concert. Hein, et je sais qu'il y en a qui gardent tout.
0: Si vous avez des archives,
1: c'est le moment de revenir vers nous.
0: Ouais. Alors le plus simple, c'est peut-être de passer par Fréquence Mutine, parce que vous nous trouvez ici à Bellevue, à la maison de quartier, au-dessus de l'espace Léo Ferré. Vous passez nous voir, et puis nous on va gérer tout ça avec Max et compagnie pour essayer de faire quelque chose de très joli qui soit vraiment marquant pour tout le monde. Voilà, ça s'appelle le Récidive Fest. J'ai vérifié, c'est en ligne sur la carène, donc on peut déjà, il y a un très joli texte d'ailleurs qui a été écrit qui je trouve résume bien l'esprit de cette soirée, et donc vous pouvez aller prendre vos places, elles sont à 15€ en pré-vente, je crois qu'il y a des tarifs réduits aussi en plus, et ce sera 18€ sur place.
1: C'est donné.
0: Voilà, très très belle soirée le 19 décembre prochain. Merci beaucoup en tout cas à tous,
2: merci
0: et à toutes.
2: Merci à Max.
0: Juliette est partie, et merci à Max, ouais,
3: merci.
0: Porter ce projet, on a hâte, il y a de belles choses à venir. Allez, nous, on se quitte et on vous laisse avec les bandes musicales. Ciao, bye bye.
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0: éphémère à Toulouse qui s'entretient avec Dab Roser pour la sortie de son premier album nommé Le Personnage Principal. 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
1: Salut.
2: Bonjour à tous.
1: Salut.
2: Salut, comment ça va?
1: Ça va super, et toi?
2: Ça va beaucoup, ça va beaucoup. Oh putain.
1: Ça va super putain, top.
2: Ça va mucho, frère. On est sur Radio Éphémère, bonjour à tous, dans le cadre de notre partenariat historique avec la Ferrarock, la bromance, l'amour. On reçoit Dab Roser aujourd'hui.
1: C'est moi.
2: Comment ça va, Dab Roser?
1: Super, et toi? T'as passé une bonne nuit?
2: Ouais. Laquelle? Celle d'avant-hier ou ouais, celle de demain?
1: La précédente,
2: je m'en souviens plus, elle était trop loin.
1: Formidable.
2: Merci Dab Roser d'être avec nous. Je t'appelle comment? Dab?
1: Ouais,
2: Roser. Je peux t'appeler Roser? Monsieur Roser?
1: Je vais m'appeler Nicolas.
2: Nicolas, bienvenue à toi, Nicolas. Tu nous viens de Sète?
1: Oui, c'est là-bas que je suis né.
2: C'est ta ville d'origine, de naissance.
1: Oui, tout à fait.
2: Magnifique, très belle ville. Dab Roser, tu viens nous voir dans le cadre, t'es à Toulouse, dans le cadre du Printemps du Rire.
1: Ouais, c'est parce que je suis hyper fun.
2: Et puis en même temps, c'est super le printemps, je sais pas si t'as vu.
1: Ouais, bah là j'ai découvert le printemps à Toulouse et je trouve ça quand même assez... c'est printanier quoi, tu vois.
2: C'est printanier, ouais c'est printanier, c'est morose. C'est un printanier assez
1: morose. Et t'as vu, j'ai mis un sweat aux couleurs de Toulouse.
2: C'est pour faire plaisir à Big Flo et Oli.
1: Et ouais.
2: Parce que tu veux jouer au Rose Festival l'année prochaine.
1: Salut les gars, j'espère que vous allez bien. Et en plus, on pourra parler Pokémon avec eux.
2: Ouh, ça c'est une très très belle ouverture pour parler de booster.
1: Ouais, c'est...
2: Parce que t'as cette passion en commun avec eux, quoi.
1: Alors ouais, eux, ils aiment bien Pokémon. Moi, j'aime surtout moi, à la base. Et du coup, j'ai décidé que j'allais faire une collection de cartes que avec moi dedans.
2: Mais il y a des cartes différentes?
1: Ouais.
2: C'est la même carte?
1: Non, il y a 40 cartes différentes, mais c'est 40 fois moi.
2: Du coup, c'est quoi? Il y a des évolutions?
1: Ouais, il y a des cartes rares. Il y a des ultra rares. Il y a des holographiques.
2: Ouais. Donc c'est quoi? On le trouve
1: sur Internet et sur les concerts, ouais, tout simplement.
2: Tiens, mais ça c'est cool, ça c'est une bonne idée, ça.
1: Moi, je trouve aussi que c'est une bonne idée.
2: Tu fais un peu comme les crados. Tu te souviens des crados?
1: Ouais.
2: Je sais pas si t'as connu ça.
1: Mais c'était des cartes avec des odeurs.
2: Non, les crados c'était des cartes stickers. Il y avait pas d'odeur, mais il y avait. C'était un peu dégueulasse pour l'époque, quoi, tu vois.
1: Eh ben ouais, mais après c'est vraiment fait par plein de graphistes différents et tout, et je trouve que c'est une bonne idée comme ça. Après les concerts et tout, les gens ils ouvrent des cartes et ils découvrent moi.
2: De ouf, dans différentes postures et tout.
1: Exactement.
2: Y a un album avec à collectionner où tu peux les.
1: Non, pas vraiment, mais ça rentre dans les formats de cartes standards, tout simplement.
2: Hein. On peut les faire grader chez PSA, pareil.
1: Ouais.
2: Grade 10.
1: On a vu un premier faux PSA 10 hier on jouait à Montpellier hier soir. J'étais content de voir que des gens avaient mis ça dans des beaux étuis.
2: De collection.
1: Ouais, de collection. Ça fait plaisir quand même.
2: Tiens, c'est juste, ils préparent le futur, frère. Tu deviens une grosse resta.
1: Je pense que je suis déjà la star que je pense être et j'espère vraiment que je retrouverai moi sur eBay. Tu vois ce que je veux dire?
2: Ouais, toi-même, je suis quelqu'un qui te vend sur eBay. Tu pourras t'acheter toi-même sur eBay.
1: Ouais, je pense que je serai mon premier propre acheteur.
2: Tout ça est une très belle transition pour parler de personnage principal.
1: Ouais, le personnage principal, c'est moi, exactement. C'est mon premier album. Et du coup, j'ai décidé que ça allait parler de moi. Parce que c'est souvent ça que les artistes y font pour le premier album. Ils essaient de parler d'eux et tout. Et je suis très content parce qu'il est sorti il y a quelques jours, là, maintenant.
2: Yes.
1: Il est disponible partout. Il est disponible partout, bien évidemment. Et il y a plein de chansons qui parlent de moi. Et en fait, au détour de parler de moi, je parle aussi un peu des autres, du coup.
2: C'est un peu le principe.
1: Ouais.
2: Ce qui nous entoure.
1: Ouais, tu sais ce que c'est le personnage principal? C'est un syndrome, un peu. Genre, c'est une maladie.
2: Égocentrisme.
1: Le syndrome du personnage principal, c'est les gens qui sont persuadés que c'est eux le héros.
2: Le héros d'humanité.
1: Ouais, le héros
2: d'humanité.
1: Le héros
2: de la situation, du contexte.
1: Et qu'après, le reste, c'est que des figurants et c'est... Et c'est un
2: des
1: truc.
2: PNJ. Les autres,
1: ouais, exactement. Et c'est un vrai bail, en vrai. Tu sais, genre, en fait, je me suis rendu compte depuis quelques années, la plupart des vidéos qu'on voit sur Insta, sur TikTok, machin, c'est plus ou moins ça. À chaque fois qu'il y a une vidéo virale, c'est des gens qui s'approprient un espace qui n'est pas à eux, souvent un espace public où tout le monde s'en bat les couilles et eux ils font leur life,
2: c'est
1: et
2: vrai.
1: C'est eux les héros, c'est eux le personnage principal de leur propre histoire. Et c'est intéressant en vrai comme truc, on a tous envie d'être le premier rôle, alors qu'en fait si tout le monde est le premier rôle et qu'il n'y a plus de second rôle, et ben, ça veut rien dire en fait.
2: Les réseaux ont poussé à ça, les réseaux, l'image,
1: ouais.
2: ce goût, ce besoin d'être reconnu pour rien.
1: Ah mais de fou, après moi je suis pas du tout dans le jugement parce que je fais exactement pareil, moi aussi j'ai envie d'être une star et de briller et d'être très reconnu par le monde entier.
2: Qui ne veut pas.
1: Ouais, c'est le personnage principal, ça part de ce constat-là. On a tous envie d'être une star, mais qu'est-ce qui se passe dans un monde où tout le monde est une star? Et ben, en fait, plus personne n'est une star. Ouais.
2: C'est ça. C'est un peu, du coup, ce perso d'anti-héros que t'essayes d'incarner.
1: Ouais, j'aime bien me dire que je suis mi-star, mi-chômeur.
2: L'album est sorti il y a quelques jours.
1: Ouais.
2: T'es en train de défendre en tournée, là?
1: Ouais, ça vient de commencer, là. On a fait les trois premières dates. On a fait Paris, Avignon et Montpellier là.
2: Ouais.
1: Et du coup on enchaîne ce soir avec Toulouse, mais vu que c'est en différé, ça sera pas ce soir. Désolé les auditeurs et les auditrices.
2: Ah, tu reviendras.
1: C'était super bien. Je sais qu'on revient à Toulouse je crois que c'est le 3 octobre pour le Pink Paradise. Au Bikini, ça va être rigolo ça.
2: Gros festival.
1: Ouais, apparemment ça va être marrant. Parce que je suis marrant.
2: Attends, je laisse un petit instant.
1: Vas-y.
2: Hop, c'est bon.
1: Allez.
2: Combien de titres sur l'album?
1: Alors, il y a un total de 14 chansons. Ma préférée, c'est Petite Galère d'Export.
2: Ouais.
1: Et parce que...
2: C'est un petit interlude.
1: Ouais, c'est une petite galère d'export. Il y a un gros prout au milieu.
2: C'est une vraie galère d'export. Sur le master, t'as galéré...
1: Même pas. Et bon, attends, je te donne mon autre chanson préférée. Mon autre chanson préférée, c'est Qui suis-je vraiment? Parce que c'est la plus vraie.
2: Ouais.
1: Ouais.
2: C'est celle qui te parle le plus.
1: Tu voulais que je fasse un extrait?
2: Je veux un extrait.
1: Allez.
2: Nous voulons un extrait, je vous prie.
1: Mm-mm. Mon nom c'est Nicolas. Sur ma carte d'identité, mon nom c'est Nicolas. C'est comme ça que je suis né. Voilà.
2: C'est bien.
1: C'était pas mal, hein, t'as bien aimé?
2: Ouais, c'est très touchant.
1: J'espère que ça donne envie d'écouter l'album en tout cas.
2: On te découvre beaucoup plus, je trouve, à travers ce titre.
1: Qui suis-je vraiment, hein?
2: Tu t'es livré, bien choisi.
1: Ouais, je te livre totalement. Ouais.
2: L'album de la maturité, peut-être.
1: Ouais, c'est souvent le premier album, c'est souvent le plus mature. Après, ça part un peu plus en cacahuète.
2: T'aimes bien ça quand même, hein? Caca, pipi, t'aimes bien un petit peu.
1: Ouais, voilà. je crois que je suis assez sensible à ça. Mais
2: enfant, on a tous ce côté enfant qui est resté là, quoi.
1: J'aime bien être un gamin un peu, ouais.
2: Tu m'étonnes, c'est comme ça qu'on survit un peu dans ce monde, non?
1: Je pense que si on fait preuve d'ouverture là-dessus et qu'on rigole avec des choses simples, ça sera plus facile de rire ensemble. Et c'est mieux que de se moquer des autres personnes, par exemple.
2: Ça, c'est vrai.
1: Ouais. Je trouve qu'il vaut mieux qu'on rit de nous et de nos cacas qui sentent pas toujours bon plutôt que de se moquer des autres et de la différence.
2: Et du caca des autres.
1: Ouais, ouais, ouais.
2: Qui sentent à peu près la même odeur.
1: Ouais, mais rigolons de nos propres failles à nous et ça nous permettra une meilleure ouverture sur le monde qui nous entoure.
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0: Mais on voit quand même qu'il y a ce côté auteur, le phrasé, quoi. Le verbe, l'amour du verbe, l'amour de...
1: Ben, en vrai, de vrai, ouais, ça fait longtemps que je fais ça, ça fait longtemps que je fais du rap, et au final, ça n'a jamais aussi bien fonctionné que quand je décide d'être vrai et de m'en battre les couilles de ce que je raconte. Et justement, on parlait de Pipi Caca, le morceau qui m'a un peu fait connaître il y a 2-3 ans maintenant, c'était un morceau qui s'appelait « Beaucoup de vécu ». Où je disais que bah, quand j'étais petit, je me suis fait chier dessus par une mouette, et c'est pour ça qu'il faut mettre des casquettes quand on sort dans la rue.
0: Ouais.
1: Et ben bah, c'est vrai, en fait, ça m'est vraiment arrivé quand j'avais 11 ans, je me suis pris un caca de mouette. Alors c'était pas vraiment sur la tête, pour l'anecdote, c'était sur l'épaule gauche.
0: Ah ça va.
1: Ouais, mais j'avais collège.
0: Ouais, ouais.
1: Tu vois le traumatisme un peu. T'arrives au collège avec un fiantax, c'est compliqué quand même.
0: La chasse de mouette pendant des années, première année de collège ou dernière année?
1: Je sais plus, je sais que c'était au collège et que ça m'avait vraiment profondément marqué. Je m'étais dit, mais c'est pas possible, je ne peux pas. Et tu vois, comme quoi, on est tellement influencé par le regard des autres que ça fait peur et on a l'impression qu'on va rater sa vie quand les autres, ils nous jugent.
0: Alors qu'on gagne un temps tellement précieux quand on n'en a absolument plus rien à foutre du regard de son prochain. Qu'est-ce que t'en penses?
1: Moi, je suis d'accord. Il faudrait qu'on soit dans une société qui juge moins. C'est pour ça que j'aime beaucoup, par exemple, l'émission C'est mon choix de Evelyne Thomas.
0: Ouais.
1: Où chacun défend son propre choix, par exemple.
0: Ça, c'est la démocratie télévisuelle.
1: Ouais, ouais, ouais, tout
0: j'aime
1: à fait.
0: J'aime bien. L'album est très influencé. C'était un artiste rap. Mais l'album, il y a quand même des grosses sonorités électro dessus.
1: Ouais.
0: Techno, même voire un peu disco, un morceau un peu disco, j'ai trouvé.
1: Il y a un peu de tout, il y a de la drum and bass, il y a du rock alternatif, il y a des bizarreries. Je pense que le registre musical aujourd'hui, ça veut plus rien dire, en vrai de vrai.
0: Surtout, c'est vrai, surtout en plus dans le rap qui a éclaté dans toutes les sens possibles. Quoi.
1: En fait, j'en ai discuté avec un pote il y a pas longtemps. Et il me demandait comment moi je pensais à quoi l'album y ressemblait. Et je disais que moi je le trouvais bien parce que je trouve que c'est ce que c'est. Il est ce qu'il est, cet album. Mmh. Et c'est peut-être la meilleure façon pour moi d'en parler. C'est pas du tout péjoratif. En fait, les chansons existent. On s'est pas fixé de thème ou de registre musical particulier.
0: Il y avait pas de DA.
1: Ouais,
0: particulière.
1: La DA, c'est le personnage principal, oui. C'est la star.
0: C'est
1: tu
0: toi,
1: vois.
0: Ça tourne autour de toi.
1: Et... Ouais, c'est ça. Et du coup, en fait, si on veut faire une chanson mélancolique, autant faire un bon vieux pop rock des familles.
0: Ouais.
1: Et si on veut faire un truc où on se dit, il faut qu'on retourne une salle, autant faire du clubbing avec
0: banger,
1: un gros kick sur tous les temps et point barre, quoi.
0: D'accord. Du coup, ça se traduit comment ça sur scène?
1: Alors ça se traduit par un spectacle assez exceptionnel, voilà, c'est ce que j'ai envie de dire. Je trouve que le spectacle est tip top parce que en fait c'est jamais pareil. Je sais pas, en fait au moment où je monte sur scène, je suis pas sûr exactement de ce qui va se passer.
0: Là t'es tout seul ou t'es avec un
1: groupe? Non, on est plein. Alors il y a Poupou qui est tout le temps très sourire sur scène. C'est le mec le plus solaire que j'ai rarement vu de ma life.
0: Il s'appelle Poupou. Hein,
1: ouais, il s'appelle Poupou. Et il est super solaire, il sourit tout le temps et il joue super bien du piano.
0: Ok.
1: Et après il y a Smoggy aussi qui fait plein de machines. Il appuie sur des petits boutons.
0: Yes.
1: Je sais pas trop exactement ce qu'il fait, mais il est là.
0: Il sort des bruits de machines.
1: Ouais.
0: Quoi.
1: Des fois quand je fais des blagues, il a un petit genre.
0: Ouais. Il a des effets comme ça.
1: Il a des petits effets comme ça.
0: Putain.
1: Et du coup, ça me permet de me sentir moins seul quand je fais des flops, par exemple.
0: Et un batteur aussi?
1: Oh non.
0: Non, besoin de ça.
1: Ah, c'est trop bruyant.
0: Quant à rythme.
1: Non, ouais, voilà, c'est beaucoup trop bruyant.
0: Ouais.
1: Je trouve que.
0: Ça joue fort.
1: La batterie, j'en ai fait pendant 10 ans. Et suite à de nombreuses plaintes de mes voisins, parce que je devais pas jouer si bien que ça, finalement, je me suis dit, c'est bon, la batterie, c'est du passé.
0: C'est quelque chose de ton passé.
1: Exactement.
0: Ben écoute, la tournée s'enchaîne. Hein. T'es parti pour combien de dates?
1: On est parti pour 25-26 dates pour le moment là jusqu'à décembre. Alors il y a pas tout qui est annoncé. Du coup, je peux pas tout parler, mais je sais que là, au moment de la diffusion, pour mes chers auditeurs auditrices de Ferrarock, je sais qu'on fait le 8 mai dans le Jura, le 9 mai le festival Le Bruit du Chicken, le 15 mai nous serons du côté de Beauvais pour le festival Nouvelles Ondes, le 20 mai au Brise-Glace à Annecy avec Puppet Master. Anastase pour faire du bricolage encore. Et voilà. Et 29 mai, la fête du pois chiche à Montaran.
0: Ça, ça m'intéresse, ça. J'ai essayé de venir à la fête du pois chiche.
1: C'est bien, la fête du pois chiche. Tout le monde m'en a dit un très grand bien.
0: Ils font toujours l'élection du meilleur pois chiche ?
1: J'en sais rien, mais je pense que ce sera moi. Si ça existe, en tout cas, j'espère que j'aurai l'occasion de participer.
0: Tu m'étonnes. En tournée, Dabrother, merci beaucoup.
1: Merci à toi.
0: Les sites, les réseaux... Tu vas aller commander l'album, aller choper le merch, aller choper les boosters.
1: Ouais, ça part vite et bien. En plus, les boosters, traînez pas parce que je pense qu'il y en aura pas jusqu'à la toute fin de la tournée, à mon avis.
0: Le site, c'est quoi?
1: DABROZER.com. C'est moi la star.
0: DABROZER.com.
1: Ouais.
0: Nickel. Et on voulait finir quand même avec une petite annonce perso pour ton claviériste.
1: Ouais, exactement.
0: Problème de batterie.
1: Ouais, Poupou qui a toujours le sourire. En fait, quand il est parti, là, on a enchaîné plusieurs jours de dates et tout. Et en fait, quand il est parti de chez lui, de Perpignan, il a oublié d'enlever la lumière de sa voiture. Du coup, sa voiture n'a plus de batterie actuellement. Et quand il va rentrer ce soir après le concert pour rentrer voir sa femme et ses enfants, eh ben, il aura plus de voiture. Donc, si quelqu'un à Perpignan, même si c'est 15 jours après, n'hésitez pas à lui envoyer un petit DM.
0: Il sera peut-être toujours là.
1: Un petit DM sur Instagram, ça lui fera plaisir. Poupou.
0: Poupou, on pense à toi. Les pinces, le booster et sinon, le Uber.
1: Ouais, mais il est chargé. Je préférerais qu'il ait sa voiture quand même. Donc, même si c'est 15 jours trop tard, un petit message de soutien avec une photo avec des câbles, ça lui fera du bien.
0: Une photo de câble, ça lui fera plaisir.
1: Ouais, voilà. Je pense.
0: Parfait. Merci, Dabrother.
1: Ben, merci à toi. Et tu veux que je dise un dernier truc pour la fin, par exemple?
0: Ouais, c'est toi qui dis le mot de la fin.
1: Ouais. Chers auditeurs, chères auditrices, je serai bref en 3 points. Premier point, sachez que même si vous êtes des personnes moyennes, si vous êtes au maximum de votre moyenne, je vous trouve déjà, d'ores et déjà, exceptionnel. Deuxième point, si vous souhaitez faire mieux que être moyen, vous pouvez tout à fait acheter mon disque, parce que je trouve que ça, on m'a dit en marketing, enfin, faut pas le dire, mais on m'a dit ça, de dire qu'il fallait que je vende beaucoup de trucs.
0: Faut vendre,
1: et pour faire en sorte que les gens se sentent mieux, apparemment, quand ils achètent des trucs à moi.
0: Ok.
1: Et ça a été prouvé, hein.
0: Ça a été prouvé,
1: une vraie étude. Et troisième truc, je vous souhaite le meilleur. Soyez le plus épanoui possible. Et surtout, ne regrettez rien. Si vous décidez que, à l'âge de 60 ans, vous avez envie de vous lancer dans quelque chose qui vous tient à cœur, comme la poterie ou refaire votre cuisine, ou
0: le
1: tout simplement,
0: Krav Maga, peut-être.
1: Ouais, ou même devenir une star des réseaux sociaux, faites ça. Ne vous sentez pas bridé, car il vaut mieux progresser dans la vie sans avoir trop de regrets, même si on n'a pas tout bien réussi.

Poursuivons ce magazine avec la présentation du second album découverte, celui du trio lyonnais Ultramoule, nommé Gros Gâteau, et présenté par Jordan de Radio Méga à Valence.

0: C'était Patriarpitalisme de Ultramoule dont le deuxième album Gros Gâteau sort ce 29 avril sur le label lyonnais Jarring Effect. 3 ans après leur premier album intitulé Le Retour, Ultramoule revient donc avec Gros Gâteau, un deuxième album qui étire encore plus loin les lignes qu'elles avaient commencé à fissurer. À chaque titre, une saveur singulière, à l'ensemble une seule intention, célébrée avec humour et rage joyeuse, la fin désirée du patriarcat et du capitalisme. Un vœu soufflé avant d'éteindre les bougies, mais formulé à pleine puissance. C'est comme ça qu'est présenté l'album sur leur communiqué de presse. Pour en parler, je suis en compagnie de Sarah Juste et Marie qui forment Ultramoule. Donc salut à vous et merci de m'accorder cette interview.
1: Bonjour.
2: Et merci à toi.
1: Oui.
0: Avec plaisir. Alors pour commencer, j'aimerais que l'on parle de ce morceau que l'on vient d'écouter. C'est, dirait-on, un titre qui préfigure l'ambiance générale de l'album. Qu'est-ce que vous pouvez nous raconter sur ce morceau ?
1: Patriarpitalisme, déjà, il fait le lien aussi entre le premier et le deuxième album, je trouve. Et il y a vraiment cette même patte très vénère, directe. Et punk à la fois avec les jeux de mots et les calembours qu'on adore,
3: qu'on affectionne particulièrement.
1: Et puis donc ouais, avec toutes ces statues et le côté bien punchy et du coup bah parce que c'était ouais pour vraiment faire le lien entre ces deux ces deux systèmes d'oppression que sont le patriarcat et le capitalisme qui nous concernent tous et qui sont pour nous
2: ça va ensemble
1: et ça va ensemble et donc on a fait plein de jeux de mots autour du caca parce que
0: c'est pas toujours hein.
1: C'est exactement
3: le caca
0: c'est la valeur sûre.
1: Voilà, et pour parler de ces mêmes systèmes de domination qui sont des systèmes de merde. Donc on trouvait ça drôle et en même temps un angle d'approche comique mais sérieux.
3: Ouais. Et au niveau musical, du coup, on garde la patte très punk tout en ajoutant aussi des chœurs, un solo de violon très très épique, très écrit, enfin bravo, juste.
2: Inspiré de Brahms. Voilà.
3: Voilà.
0: Oh. Ah, quand même, je m'attendais pas à ça.
2: Ah, mais on mélange tout. C'est dans notre gros gâteau, là, on a tout mélangé. On adore faire ça.
0: Bon, il faut venir vous voir sur scène pour y goûter à ce gâteau. Retournons à notre interview. Plus globalement, dites-nous comment vous avez construit cet album. Il est très politique. Je vois vos morceaux un peu comme des rages de tous les jours qui ne peuvent pas rester en dedans et qui se doivent de devenir des chansons pour finalement peut-être mieux les vivre. Est-ce qu'il y a de ça dans votre musique ?
2: Effectivement, c'est des sujets qui nous touchent personnellement tous les jours. Et il y a des sujets où on a envie justement de prendre un ton un peu léger, un peu humour. Puis il y a des sujets pas du tout parce que ça s'y prête absolument pas. Et oui, ça nous permet d'exprimer parce que sur scène on a le droit d'être qui on veut et on s'autorise à être qui on veut. Et du coup, c'est notre biais à nous d'expression et de revendication. Mmh. Voilà.
1: Et c'est très cathartique, c'est sûr. Mmh. Déjà pour nous de les écrire. Et ensuite de pouvoir les jouer, les scander, les chanter. Il y a des morceaux qui sont plus durs et qui, enfin là, qu'on a pu tester un tout petit peu. Par exemple, Ni Una Mas qui va être à chaque fois vraiment dur à chanter, à jouer à chaque concert. Mais en même temps, on sait pourquoi on le fait. Et voilà, il y a c'est aussi pour se donner de la force déjà intimement, mais aussi justement partager et se dire en fait voilà, cette force elle appartient aussi à tout le monde et on peut s'en saisir quoi.
0: Alors d'ailleurs, c'est la prochaine question que j'ai, comment est-ce que ce militantisme il s'est invité dans votre musique? Est-ce que c'est vraiment intrinsèque? Ça a commencé comme ça, ça pouvait pas être autrement?
3: En fait oui, au début Ultramoule c'est parti d'une blague, mais en fait c'était surtout ça s'est concrétisé parce qu'on avait besoin d'un espace pour s'exprimer, pour gueuler, pour faire péter tous les carcans dans lesquels on se sentait enfermé musicalement, sociétalement, psychologiquement. Enfin, il y avait plein de choses qu'on avait besoin de faire valser. Et oui, ce projet-là, il a vraiment été militant dès le départ, avec historiquement, entre guillemets, plus un aspect sur le féminisme, mais qui s'est mué petit à petit au fur et à mesure de l'évolution de notre militantisme, de nos vies, de notre projet, de notre relation à tous les trois, vers d'autres revendications, vers d'autres aspects militants. Qui de toute façon sont tous reliés au féminisme, mais qui sont tous reliés
1: Oui. Antifasciste,
3: voilà.
1: intersectionnel,
2: Oui.
1: écoféministe.
2: Bah, toutes les oppressions, en fait, on s'est rendu compte que c'était vraiment tentaculaire et qu'en fait, il faut toutes les combattre, quoi. En gros. Donc on a moyennement le choix. Enfin, on se voit pas faire de morceaux non politiques. Même les ceux qui n'ont pas l'air d'être politiques, ils le sont quand même.
0: C'est une question que j'avais pour plus tard, mais je vais vous la poser maintenant. Enfin, on va en parler maintenant. Vous assumez clairement ce chant en français, sans quoi, évidemment, les messages que vous portez ne passeraient clairement pas de la même manière. Et j'imagine que ces prises de position, elles peuvent générer des situations délicates parfois. Comment vous gérez ça?
2: Bah, déjà, on fait corps ensemble. On est vraiment une team, une équipe solide. Et puis, on prend soin chacun, chacune des autres, des gens avec qui on travaille. Donc, on sait qu'on peut compter sur le groupe. C'est, voilà, on est ensemble. Puis, des fois, c'est arrivé, mais bah, on fait comme on peut sur le moment. Puis après, on essaye de trouver des solutions pour prévenir, justement, au lieu de se retrouver sur le fait accompli, quoi.
1: Ouais, oui, parce que ouais, on a eu une agression sur scène une fois, mais on a eu surtout après c'est surtout des trolls ou des choses comme ça. Donc pour l'instant on en rit plus qu'autre chose. On n'a jamais eu encore de menaces de mort, etc. Où je pense que là, enfin ça devient plus vénère et
2: Bon. On a eu peut-être quand même une trigger warning, mais une petite invitation au suicide collectif
1: ah
2: cet
1: oui c'est
2: été.
1: vrai. Ah oui c'est vrai.
2: Ouais.
1: Premier hater,
2: Ah
1: c'est
2: ouais.
1: vrai.
2: Voilà.
1: Ah ouais
2: Ah
1: après ouais.
2: ouais.
1: Oui c'est vrai, on aurait pu porter plainte.
2: Ouais. Oui, clairement.
0: Bon, je vous propose d'écouter de la musique maintenant parce qu'on arrive au milieu de l'interview et on va écouter un morceau. C'est un morceau qui s'appelle Niunamas dont justement tu as parlé. C'est, on dirait-on, un titre hommage. Qu'est-ce que vous pouvez nous dire donc, nous raconter sa petite histoire parce qu'évidemment elle a une petite histoire et c'est un morceau disait qui est pas facile à jouer sur scène parce qu'il est hyper émouvant.
1: Ouais, bah même on dirait que c'est un famage plus qu'un hommage et donc à toutes les victimes de féminicide et aussi de féminicide vicariant, donc qui est beaucoup moins connu et pas encore reconnu donc judiciairement, mais en gros c'est comment quand on donc les féminicides c'est le fait de vouloir donc détruire une femme, la tuer de par son genre. Et le féminicide vicariant, c'est tuer une tierce personne, une personne proche, son nouveau conjoint, un enfant, une personne proche, pour pouvoir anéantir cette femme aussi de sa vie, mais. Et en fait, du coup, parce que j'ai été touchée personnellement, j'ai perdu un cousin, mon cousin Germain, il y a 2 ans dans cette forme-là. Et donc, déjà, on était de base, forcément, les féminicides, c'est quelque chose qui touche personne, enfin, profondément, et encore plus, enfin, là, d'avoir été impactée d'aussi près.
3: Ça a rendu urgent aussi le fait de pouvoir mettre des mots dessus et de pouvoir quelque part soigner et se faire réparation ensemble aussi par cette chanson-là.
0: Bah écoutez, je vous propose qu'on écoute tout de suite ce morceau important, donc Ni Una Mas, extrait de votre album Gros Gâteau, et on se retrouve après pour la suite de l'interview.

0: C'était Niu Namas, extrait de l'album Gros Gâteau de Ultramoule qui sort ce 29 avril sur le label Jarring Effects. Je suis toujours en compagnie de Sarah, Juste et Marie qui forment Ultramoule. Donc, alors, comme on vient de l'entendre, Ultramoule, c'est à la fois du rap, de l'électro, du violon, des sons distordus, mais aussi des morceaux très, très calmes et posés. On a la sensation que pour vous, c'est un véritable espace de jeu sonore. Et comme vous le disiez, l'humour occupe une place importante. C'est aussi une manière pour vous, voilà, de dédramatiser tous ces sujets que vous abordez, qui sont durs.
1: Oui. Et puis, alors, comme on disait, pas tous les sujets, par exemple, Niu Namas, là, on n'avait pas du tout envie de rire ou de l'aborder de manière,
2: drôle.
1: Drôle. Mais c'est comme ça, effectivement, qu'on a pu se sentir légitime d'exister au début. On s'est dit, il faut qu'on fasse quelque chose de complètement excentrique, de complètement barré, de qui sort vraiment du moule et qui voilà, qui nous fasse rire en fait, pour pouvoir, parce que c'est pas facile de créer sa musique, de prendre la place sur scène, de tous ces aspects-là. C'est vraiment ce qui nous a permis de mettre une sorte de protection, barrière de protection pour se donner le droit en fait d'y arriver. Et là, avec plus de bouteilles, on s'est dit, on peut garder ce qui fait l'identité du groupe depuis le début. Donc, par exemple, avec Patriarche Capitalisme, et aussi s'autoriser maintenant à être frontal dans ce qu'on revendique et pas sous couvert justement de légèreté ou de bizarrerie et de dire clairement, là, on n'est pas d'accord et en fait, ça passe pas.
0: Ouais, vous avez pris la confiance, c'est bien.
2: Merci.
0: J'aimerais bien qu'on parle de l'esthétique qui accompagne votre musique. C'est hyper coloré. Il y a beaucoup de choses. Quelle place elle occupe cette imagerie dans votre projet? À quel point est-ce qu'il y a de la porosité entre l'esthétique, le visuel et puis le sonore?
2: Oui, bonne question. C'est sûr que on s'est dit aussi, comme d'hab, en fait, il y a un peu ce côté, les gens, ils aiment ce qui brille, ce qui est paillette, etc. Et qu'il y a un peu le côté, musicalement, on sait ce qu'on s'est dit, et c'est pour ça aussi visuellement, on s'est dit, il faut un truc pop, flash, mais très comme, en fait, jouer le jeu du capitalisme aussi, c'est-à-dire de ce qui brille, ce qui fait waouh. Et en même temps, c'est un peu l'enrobage de la pilule pour ensuite faire passer les messages, etc. Et du coup, c'est un peu pareil sur le côté les visuels, pop, flash, et en même temps raconter, comme sur la pochette, Gros Gâteau, le côté le vert, très flash. Au début, on était en mode waouh, c'est quoi ce vert, et qui fait en fait très
3: toxique.
2: Et ce gros gâteau dégoulinant sur un fond toxique, et du coup un peu mélanger tout ça, c'est vrai que ça, c'est important pour nous.
1: Puis aussi il y a la joie militante, parce qu'on est plus dans, parce qu'on a de la rage, mais aussi on veut pouvoir continuer à avoir la rage, et des fois c'est un peu dur de tenir le coup, parce qu'on peut être en colère pour beaucoup de choses. Et c'est pour donner envie aussi, déjà à nous, moi j'adore ce qui brille personnellement, donc je suis ravi que ce soit très coloré tout ça, mais c'est aussi pour pour sortir un peu d'être plombé par tout ce qui se passe dans le monde et puis les sujets qu'on aborde, et de trouver un peu de légère, enfin de joie aussi, et de réconfort, et qu'on est tous ensemble et on va y arriver.
0: Alors je vous remercie, Sarah, Juste et Marie, pour cette interview.

0: On est dans le patio de Bonjour Minuit, juste avant cette soirée dédiée à deux groupes alternatifs chinois. Et les balances viennent de se finir pour le duo Taiga. Et je suis en compagnie de Colin qui va m'aider pour la traduction. Merci Colin.
1: De rien, avec plaisir.
0: Est-ce que tu peux te présenter? Qu'est-ce que tu fais avec les groupes?
1: Pour ce tour-là, en tout cas, je les accompagne sur trois dates qui sont celles qu'on a fait hier à Nantes au Trempo, aujourd'hui donc à Bonjour Minuit, et puis demain à Tours avec le bateau ivre. Et je les accompagne parce que je suis une vieille amie de leur manager, que j'ai rencontré en habitant en Chine, moi.
0: Eh ben merci, en plus de ça tu parles mandarin, et donc ça va bien m'aider pour l'interview, merci. On va commencer assez classiquement, est-ce qu'ils peuvent tout simplement se présenter?
2: Hello, 大家好，我叫胡思乐 ，Taiga 乐队。
1: Et ben voilà, ils ont juste, il y en a un qui s'appelle Leilei, qui s'appelle Rousele. Rousele, c'est vraiment mongol comme prénom. Leilei, c'est son nom chinois, mais il a aussi un nom mongol, mais dont il se sert pas trop. Et voilà, ils ont tous les deux dit qu'ils étaient du groupe Taiga, donc.
0: Ils ont la nationalité chinoise, mais ils viennent d'une région assez particulière qui est d'origine mongole. Est-ce qu'ils peuvent nous présenter cette région?
1: Du coup, il vient du Xinjiang, donc qui est la région dont on entend beaucoup parler dans les actualités, qui est une région majoritairement musulmane, mais qui est où il y a des camps de concentration, des voilà, de l'actualité.
0: Avec les Ouïghours.
1: Avec les Ouïghours. Lui, il n'est pas Ouïghour, du coup, il est d'ethnie mongole et il vient d'une région du Xinjiang qui appartient à l'Altaï. L'Altaï, c'est un grand plateau des grandes régions enherbées qui appartient au Xinjiang, mais qui est frontalier avec la Mongolie et qui est frontalier aussi avec la Russie. Il parle un espèce de mélange avec les copains au Xinjiang, il parle un mélange de mandarin, de kazakh, de voilà.
2: Je suis Rousele, et je viens de Neimongu, Xiling, Guolemeng. Et je suis en Bianjing, avec Mongolia.
1: Lui vient du coup d'une région qui est, c'est tout des régions colonisées par la Chine petit à petit, hein, et lui vient de la Mongolie intérieure, qui, comme son nom l'indique, est frontalier avec la Mongolie du coup. Et c'est deux régions qui sont au nord de la Chine, mais l'une est complètement à l'est et l'autre complètement à l'ouest. Mais toutes les deux frontalières avec la Mongolie. Donc ils parlent mongol quand ils parlent ensemble, ou enfin en chinois et en mongol.

0: TV, Kia, extrait de Nomadelic, le dernier album du duo Taiga, que nous retrouvons en interview avant leur concert à Bonjour Minuit à Saint-Brieuc.
1: Peuvent nous dire ce que ça fait d'être de tourner comme des stars ici en France et est-ce que c'est la première fois qu'ils viennent en France?
2: Donc ils sont venus déjà il y a 2 ans pour faire une tournée en France. Ils n'ont pas fait que de la tournée, ils ont fait de l'enregistrement studio de l'album qui joue en ce moment qui s'appelle Nomadelic. Ils ont enregistré chez Pila qui était dans Jarring Effects et qui a ouvert un studio dans les monts du Lyonnais. Et donc ils sont restés 3 mois en fait il y a 2 ans. Ils avaient une dizaine de dates et puis ils ont enregistré, ils ont fait un petit temps de résidence avec un artiste français aussi. Et puis l'année dernière ils ont fait une tournée plutôt en Europe.
1: Est-ce qu'ils peuvent nous expliquer un peu ce que c'est de créer un groupe en Chine, quels ont été leurs premiers concerts et puis est-ce qu'ils ont un label déjà?
2: Ils sont rencontrés peu de temps après leurs études au Xinjiang et en 2014. Ils ont créé un groupe avec lequel ils ont joué plusieurs années mais qui était de la musique traditionnelle mongole. Et puis en 2020, ils sont partis à Chengdu, s'installer à Chengdu, donc plus au sud de la Chine.

0: retrouvés là-bas, proposés à aller de venir, et ils se sont dit bon, on fait autre chose, on fait plus du trad, on fait autre chose, et puis voilà, c'était parti pour de l'électro. Ouais.
1: Et justement, à quel moment la musique européenne ou américaine est arrivée dans leurs oreilles? Avec Tiger, on est plus sur un registre électronique, trance, on peut le dire comme ça. À quel moment, comment, où est-ce qu'ils font la teuf en Chine?
0: Il a commencé par écouter du métal, lui, et plutôt vers les 16-17 ans, il dit vers 2005, en CD... plutôt du métal à l'adolescence, sachant que c'était une période où globalement il n'y avait pas encore tellement d'électro en Chine, c'était plutôt rock'n'roll. C'était en fait les débuts de l'arrivée de l'influence occidentale. C'est arrivé plus tard, l'électro. Et puis après il s'est retrouvé à Chengdu et il est allé dans un bar qui s'appelle Le Bon Matin en chinois, et qui est et dont le patron est en fait le patron de leur label actuel. Donc ils ont découvert l'électro là-bas. Et voilà, par exemple à Chengdu, le premier bar électro s'est ouvert, c'est ça, entre 2005 et... moi j'ai connu un des premiers qui s'est ouvert en 2008, tu vois. Donc c'est arrivé assez tard.
1: Et bah, je suis très heureux d'avoir pu poser ces questions-là. C'est pas la première fois que j'interview un artiste mongol. C'était Céline Desberg qui avait sorti un album qui s'appelle Shintanami. Elle m'a raconté des expressions un peu marrantes mongoles. Je sais que c'est très illustré. Je sais pas si on va y arriver, Colin, à traduire le mongol vers le mandarin, vers le français. Mais est-ce que tu peux leur demander de nous dire un truc un peu drôle comme ça en mongol?
2: Oui, oui. 乖,就是乖的意思就是好,然后我们平时会说乖乖乖,就是特别特别好,très très bien,乖乖乖.
0: Ouais, bon, alors ça c'est pour dire très très bien, mais en fait il y a un truc assez drôle qu'ils ont fait hier, qu'ils disaient qu'ils avaient regardé une vidéo où il racontait comment ça éternuait aux quatre coins du monde, et il peut te faire comment ça éternue, c'est pas vrai, mais c'est une blague sur comment on éternue en Mongolie.
1: Ok, c'est un achoum diphonique en fait. Bien joué, thank you.
3: Merci
1: beaucoup.
3: Merci.

0: Parmi la tournée à laquelle participe Taiga, un autre duo vivant en Chine, Run Rabbit Run, que l'on rencontre en loge toujours avec Colin à la traduction. Vraiment heureux d'être avec donc ce duo chinois aussi. Run Rabbit Run, est-ce qu'elles peuvent se présenter?
1: Oh, 我们的乐队叫 Tortu Run Rabbit Run， 然后我叫星之星，但你可以叫我 Ellie。
2: Donc elle s'appelle Xin Zixing, mais tu peux l'appeler Ellie. Et donc voilà, le nom chinois de Run Rabbit Run, c'est Tu Tu.
3: Je m'appelle Guan Guan, mon nom est Guan Guan, et mon nom est Lulu. Nice to meet you. Nice to meet you.
0: Les filles viennent du Yunnan, à l'opposé de Taiga, puisque cette région est située dans le sud de la Chine. Est-ce qu'elles peuvent nous en parler ?
2: Le Yunnan, du coup, c'est au plein sud de la Chine, avec plein de frontières aussi, puisque c'est frontalier avec le Myanmar, le Laos et le Vietnam. Il y a plein de paysages différents, il fait plutôt doux, il y a plein de rivières avec des montagnes enneigées aussi. Et c'est très riche de plein d'ethnies différentes, un peu comme dans plein d'endroits en Chine, mais dans cette région, il y en a vraiment beaucoup.
3: Et puis, l'équipe, c'est avant, on a eu deux filles.
2: Guan Guan, elle était auparavant, elle avait déjà ce groupe-là, mais avec une autre copine. En fait, elles étaient amateurs au départ. Elle a continué à faire de la musique toute seule, puis elles ont tourné ensemble. Et puis en fait, elles se filaient des coups de main, elles étaient ensemble à tourner. Elles se sont dit, on pourrait poursuivre ensemble. Ça a pas mal changé, mais voilà, c'est ça, l'histoire.

0: Ça s'est développé grâce à la rencontre avec un manager, qui est le même que Taiga. Il leur a fait confiance, c'est ça qui a fait que ça s'est développé. Son label, ça s'appelle Oriental Order. Et c'est leur première fois en France, en tant qu'artiste en tout cas.
1: Dans le cadre d'un Rabbit Run, on est sur la drum and bass et tout. À quel moment la musique anglaise et américaine leur est venue aux oreilles ?
0: Ouais, elle explique du coup que vous l'avez entendu, ça vous l'avez peut-être compris. Du coup, que ça vient de MTV, qu'elle avait 12 ans, donc de parler clip, pas mal. Elle parlait du hip-hop, elle parlait du rock, elle parlait de l'électro. Grâce à tous ces clips, elle a connu pas mal de choses. En fait, ce qu'elle expliquait aussi, c'est que ça n'a pas duré longtemps. Parce qu'il y a un gros contrôle de l'accès sur Internet à la musique étrangère. Je vais peut-être faire une petite aparté, mais tout à l'heure, Taiga disait que l'électro était arrivé plus tard. Et tout ce qui est rock'n'roll est arrivé par des CD rayés, invendus à l'étranger, qui sont arrivés en Chine, qui étaient vendus sous le manteau, quoi, fin des années 90. Et après, il y a eu cette période d'Internet où ça s'est ouvert. On pouvait avoir accès, nous, à l'Internet chinois et inversement. Moi, j'ai connu quand est-ce que Google s'est fermé ? Google, ça s'est fermé en 2010, je crois, dans mon souvenir. Enfin, il y a plein de choses auxquelles il n'y avait plus accès. Bon, aujourd'hui, ça revient, mais il y a eu une période où on n'avait plus accès à rien. Elle a commencé à écouter pas mal de musique fin de primaire, début de collège, mais qu'à l'époque, elle découvrait pas mal de choses dans des magasins qui vendaient des CD. Elle regardait les magazines aussi de musique et qu'elle prenait note des noms. Et puis, en fait, à l'époque, dans une semaine, elle avait une heure d'Internet où elle essayait de télécharger le maximum de MP3 des groupes qu'elle aimait bien. Et donc, elle cite notamment Britney Spears de l'époque, en tout cas.
2: Britney Spears. Are you aware?
1: On a eu exactement la même enfance. MTV, les magasins de CD. J'ai envie de leur demander un peu ce qu'elles avaient comme poster dans leur chambre.
2: Twilight.
0: Bon, alors du coup, en fait, j'avais déjà fait une interview d'elle un coup, c'est plutôt sur le féminisme, et je lui avais demandé un peu quelles étaient ses influences étrangères de femmes connues, et elle m'avait parlé d'Agnès Varda, et j'étais tombé de haut. Bon, elle expliquait que globalement, elle avait pas tellement d'affiches de musique, mais plutôt des affiches de films. Elle parlait de Twilight, et puis voilà, bah, au final, elle a fini par citer Godard, et puis voilà. Alors moi, j'ai pas les refs, hein, mais du coup, elles écoutaient de la K-pop, donc ben, finalement, un peu comme les jeunes de maintenant, mais elle a quand même 36 ans, donc bon, voilà, mais c'est vrai que la K-pop, ça marche pas mal ici aussi.
2: High five aux teenagers.
1: Une dernière question, parler de ce live qui s'annonce assez ouf, parce que il y a une scénographie qui est assez ouf. Il me semble qu'il y a une barre de pole dance, il y a un truc immersif. Comment elles ont pensé et produit ce live ?
0: C'est assez évident pour elle de se maquiller, en tout cas pour aller sur scène, qu'elle s'imaginerait pas aller sur scène sans maquillage. Voilà, c'est sur scène, il faut que ce soit beau, quoi. Et du coup, c'est pas si réfléchi que ça. Ça vaut le coup d'aller regarder leurs clips, quand même, vraiment. Il y a un gros travail, enfin, hyper particulier sur l'esthétique de leur clip aussi. Et pour ce qui est de la barre de pole dance et des choses comme ça, elles prennent une forme de liberté dans leur intégrité de femme, quoi. Et elles aiment ça, donc elles ont envie de faire ce qu'elles aiment. Et après, oui, c'est vrai que dans les paroles et dans, c'est pareil, ça vaut le coup d'aller écouter un petit peu. Enfin, moi, j'ai découvert sur le tard un clip qu'elles ont fait avec ce chant de Wu d'Amérique du Sud sur les féminicides. Elles sont très engagées et libres d'aimer se faire belle et d'être sexy et de faire du pole dance.
1: Encore une fois, merci. Je suis vraiment trop content de cette interview.
2: Merci beaucoup.
1: Merci encore, Colline.
0: Avec plaisir.
1: Bonne soirée.

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toutes et à tous. Il est 17h, c'est l'heure de Big Up, l'émission dédiée au dub et aux musiques électroniques. Vous êtes sur Fréquence Mutine, bien branché sur le 103.8. Salut, c'est le 31e épisode aujourd'hui. Ça veut dire que ça fait 31 semaines ou plus, parce que j'ai loupé pas mal de semaines que je fais cette émission. Et c'est toujours un plaisir. Alors, on sait... Écoutez à l'instant un titre de la chanteuse de Reggae Roots, Allison, sur son album Ism Schism. C'est le vinyle, donc là, ce que vous entendez derrière moi, c'est la piste suivante. L'album est sorti en 96 sur Twinkle Records. Alors aujourd'hui, je ne suis pas seule, je suis accompagnée de Bastien, alors mon acolyte du quotidien, qui vient... pour proposer sa sélection et aussi pour animer l'émission. On verra s'il a le courage de prendre le micro.

de Coco Hati, un titre sorti en 87. La sélection d'aujourd'hui, elle est un peu orientée canicule friendly, avec les trois beaux jours qui s'annoncent. On voulait, Bastien et moi, vous proposer une sélection à la fois reggae, dub, lovers rock, un petit peu de dancehall aussi, je crois qu'on en a un peu en stock. Et ouais, histoire de se préchauffer pour le week-end. Et d'ailleurs, en parlant de jours chauds, il y aura la fête de la musique le 21 juin. Et Fréquence Mutine a notamment un stand place Ansker, juste à l'entrée de Recouvrance. J'aurai l'occasion de passer un peu de musique avec Basile de Dalmade le mercredi. Et donc on a un petit créneau de 15 à 16. Et ouais, il y aura de la musique de 14 à 21. Et ça va être chouette. On va bien fêter la musique ce jour-là. Donc j'espère qu'il y aura un petit peu de monde. N'hésitez pas à passer pour nous dire bonjour, bien sûr.

0: Voilà un titre proposé par Bastien. Salut Bastien.
1: Salut.
0: Première fois sur Fréquence Mutine, première fois à la radio, non ?
1: Première fois à la radio.
0: Waouh. T'es content d'être ici ?
1: Mais de fou, de fou.
0: Ouais, un peu timide quand même.
1: Ah, bien sûr, bien
0: ouais,
1: sûr.
0: Moi aussi, je suis toujours timide, hein, chaque vendredi. Ouais, donc tu nous as passé un titre de Stand Eye Patrol.
1: Ouais, c'était l'album Underground Oasis, qui est sorti cet hiver.
0: Ouais, et ouais, t'es allé à la release party du coup en novembre.
1: Ouais, ouais, ouais.
0: C'est là que t'as découvert l'album, j'imagine.
1: Ouais, c'était la première fois que j'y allais.
0: À la Carène ?
1: Ouais.
0: Ok.
1: Et c'était vraiment une soirée sympa. Et si on y est retourné, c'était quand déjà ?
0: Le 29 mai, tu veux dire ?
1: Ouais, le 29 mai, on y est retourné le 29 mai.
0: Pour la sortie de Skinking and Jacking. Ouais, ouais. Et bah d'ailleurs, t'as un autre son à passer. Ok, je passe ça tout de suite. Tenez-vous prêts, ça c'est du très très niche.
1: Vas-y, let's go.

0: Waouh, est-ce que tu peux nous en parler de ce titre qu'on vient d'entendre?
1: C'est bien mielleux, toi. Ça vient de Rennes. L'album s'appelle Give It To The People. Et c'est de Cold Jar Records.
0: Ouais, je dis que c'est bien niche parce que il date un peu, non, ce CD. Et puis c'était un petit son de système, notamment qui a participé à ce disque-là. Parce que là, on a ramené le disque, mais je sais même pas s'il existe sur Internet, en fait.
1: Bah, c'est un ami du Burning Dance Floor Sound System.
0: Voilà, si des gens connaissent.
1: Ouais, mais il y a même un autocollant ici.
0: Ah ouais, ok, ouais. Stylé.
1: Donc, ouais, ça existe bien. Mais je sais même pas s'il tourne encore. Et c'est un ami Pierre qui me l'a donné et voilà quoi.
0: Ok, tu veux nous en faire écouter une autre du même album?
1: Ouais, la troisième, Special Funk.
0: Ok, c'est parti. 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

0: Ok, la chanson d'avant c'était Ma Soul Ma Force de Nomad Tom. Et celle qu'on vient d'écouter, c'est Special Funk d'Angelo Fishbone, Arlindo, Nomad Tom, encore, South Rakas Crew.
1: Ok, à moi de reprendre la sélection avec 54-56 Was My Number, Toots and the Maytals.

Voilà, 54, 46, that's my number. Une chanson chantée par Fred Toots Hibbert et enregistrée par Toots and the Maytals. Visiblement, c'est une des premières chansons à vraiment avoir connu le succès en dehors de la Jamaïque. Et c'est un titre sorti en 68. Voilà, on continue dans cette ambiance reggae dub. C'est parti. 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

Sista Belove sur son album The Letter, et c'était le titre Rap de Rap, sorti en 2013. Ok, on se passe un petit peu de... Allez, de Lee Scratch Perry, Techno Party. Et n'oubliez pas de fêter la musique avec nous dimanche de 14 à 21. Place en square, recouvrance.

Un titre de Love Joyce, All I Can Say. Et je vais vous passer avec Bastien, ça c'est un choix de sa personne, un titre de Soumti, Disrupt Ganja Ganja.

Ok, c'était Ganja Ganja de Soomty et Disturb. Et maintenant, on va s'écouter In and Out de Stendhal, le dernier album qui vient de sortir.

0: Voilà le titre In and Out de Stand By Patrol en featuring avec Marina P. Voilà, sur leur nouvel album Skanking and Jacking. Ouais, tu as sélectionné ce titre parce que déjà j'imagine que tu l'aimes bien.
1: Ouais, il est kiffant.
0: Ouais. T'as aimé l'album du coup, leur dernier album?
1: Oui, pas mal. Mais je sais pas si j'ai vraiment tout écouté exactement. Mais,
0: ouais.
1: Mais celui-là, cette chanson est vraiment bien.
0: Surprenant, moi j'ai trouvé.
1: Bah ouais, c'est house.
0: Fait, dans le bon sens du terme, enfin moi, tout ce qui a une inspiration, comme le Big Up, c'est aussi l'héritage de la musique dub. Je trouve ça vachement intéressant, tous ces parallèles qui sont faits avec d'autres genres musicaux. Du coup, moi, je trouve ça d'autant plus intéressant, leur sortie, quoi.
1: Stendhal serait-il en train de migrer?
0: Bah, ça fait longtemps qu'il teste de nouvelles sonorités. Hein,
1: Mais il y a du bon.
0: Ouais.
1: Du très bon.
0: Je me demande en fait ce que les gens en ont pensé. Parce que là, on en parle tous les deux, mais je n'ai pas trop eu d'écho de cet album et de cette soirée qu'ils ont fait du coup le 29 mai. Ouais. Parce qu'il y a eu Zion Train aussi en remplacement de Mad Professor.
1: Et c'était très très bien. Beaucoup plus violent.
0: Un peu énervé,
1: ouais,
0: sur les bords.
1: Presque techno.
0: Bon, c'était à la fin.
1: Ouais, moi j'ai adoré. J'aime bien.
0: Ouais. Enfin, bref, si vous avez envie de nous dire ce que vous avez pensé de ce dernier album, n'hésitez pas à m'écrire. Mon mail est sur Fréquence Mutine. Et il nous reste quelques minutes pour terminer en douceur cette émission. Merci d'avoir écouté déjà. J'espère que vous avez apprécié la sélection qui aura, j'espère, préchauffé votre week-end qui s'annonce caniculaire. On continue avec un titre de Grace Jones. Je vais terminer la sélection avec deux titres

0: Grace Jones sur son titre Walking in the Rain, et c'est sur son album Night Clubbing sorti en 81. Je connaissais le titre Walking in the Rain de Flash and the Pan. Je sais pas lequel des deux est une reprise de l'autre. On arrive à la fin de cette émission. Pas d'émission la semaine prochaine, je ne suis pas là, je pars en vacances. Et je voulais remercier Bastien, merci Bastien d'avoir été avec moi.
1: Merci beaucoup Aimé.
0: Eh bien c'était un plaisir, j'espère que ça t'a plu cette expérience.
1: Oui, intéressant.
0: Ok, ça te donne envie de rejoindre Fréquence Mutine.
1: Oula, peut-être pas mais... si ça parle d'art quoi.
0: Ouais, bah en tout cas, merci d'avoir partagé ce moment avec moi et j'espère qu'il y en aura d'autres. J'espère aussi que cette sélection aura été plaisante pour vos oreilles et qu'elle n'aura pas été trop en vrac. Parce qu'on s'est écouté pas mal de choses, à la fois du Lovin's Rock, du reggae, un peu de dub, un peu de dancehall aussi. Et c'était un joyeux bordel, comme d'habitude. Bon, voilà, je suis un peu éclectique dans ma sélection toujours et surtout quand je suis avec un ou une invitée. Merci à toutes et tous d'avoir écouté Big Up. N'hésitez pas à m'envoyer vos retours par mail et je vous dis pas à la semaine prochaine, peut-être pas à la semaine d'après, peut-être que cet été je serai un peu moins présente sur les ondes de Fréquence Mutine. Toujours est-il que vous pouvez me retrouver sur le stand de la fête de la musique de Fréquence Mutine, place Anskier de 14 à 21h. Vous pourrez retrouver vos animateurs et animatrices préférés, bien sûr. Et ouais, venez fêter la musique avec nous. C'est à Recouvrance, à l'entrée. Ça va être cool. Il y aura de bons sons. Et bon week-end à vous. J'espère que... Bref, je m'arrête là. Salut.

quand même, avant de vous quitter, je voulais vous dire le titre de ce morceau qu'on s'écoute. Et donc c'est un morceau de Koffi, Losing Time for Love, sur son album Friday's Child, sorti sur Ariwa Records.

Donc c'était 81, et donc c'est parti de là, de quelques temps après. 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

0: Bonsoir, c'est Play It Again Sam.
1: Bonsoir, vous êtes sur Fréquence Bulletin, la meilleure radio de la rue.
0: D'accord, ou à la rue.
1: Ouais, ça c'est nous qu'on est à la rue.
0: C'est juste nous.
1: Ouais,
0: voilà.
1: Ouais, les foutraques sont de retour.
0: Exactement. Toutes les semaines, le vendredi, à toujours une heure approximative.
1: Hein, ouais, de toute façon, on est assez approximatif aussi nous-mêmes.
0: Oui, voilà. Et donc, en fait, on fait une émission à peu près avant 18h30.
1: Eh ouais.
0: C'est à peu près ça. On fait une émission de à peu près après aimé.
1: Voilà. Voilà.
0: Qui a une émission qui est toujours aussi passionnante. Elle dit
1: oui.
0: Que.
1: Et carré.
0: Et elle dit que, en fait, elle va dans plein de directions différentes, mais moi je trouve ça très intéressant.
1: Non, mais ça, tout ça se tient.
0: Voilà, exactement. Et nous, on va essayer de se tenir.
1: On va essayer d'être euclidien.
0: On va essayer.
1: Mais pas gagné.
0: C'est pas gagné. Voilà, alors dans ce Play It Again Sam, on va parler du Wu-Tang. Wu-Tang Clan, en fait. Voilà. Et c'est la série qu'il y a sur Disney+, qui raconte tout le début du Wu-Tang. On va parler de Disclosure Day.
1: Le dernier film de Papy Spielberg.
0: On parlera également de Bruce Springsteen et du film biopic Deliver Me From Nowhere.
1: Bien.
0: Voilà, donc on va s'écouter de la musique, pas mal, pendant cette émission.
1: Puis on va parler de Tatane.
0: On va parler de Tatane.
1: De Tatane et Bourpif.
0: Tatane et Bourpif.
1: Bah, on va parler de Kung Fu, quoi.
0: Ah oui, on va parler de Kung Fu, exactement, ouais. Ouais, ce qui... Alors, pour moi, c'est assez énigmatique, hein, cette fascination pour le Kung Fu, mais...
1: Dans le hip-hop est...
0: Oui, mais...
1: Eh bah, moi, j'ai l'explication, je vais vous expliquer pourquoi.
0: Force est de constater que ça leur tient très à cœur. Hein.
1: Eh bah, je t'expliquerai tout à l'heure pourquoi.
0: Très bien.
1: Tout ça est documenté.
0: Mais avant tout ça, nous allons parler d'IA... Et de droits d'auteur.
1: Ouais, il y a un article qu'on a lu du Monde qui nous a intéressé et interloqué. C'est-à-dire, je vais vous lire le paratexte de cet article dans le Monde. Des musiciens choisissent de réenregistrer leurs albums pour récupérer la propriété de l'œuvre, la perfectionner ou la remettre au goût du jour.
0: Alors, c'est pour remettre du dynamisme dans leur catalogue.
1: Et aussi pour des histoires de propriété
0: intellectuelle,
1: parce que par exemple, je ne sais plus, enfin il y a des
0: Taylor Swift, je crois.
1: Oui, voilà, c'est ça, ouais.
0: Cherche à réenregistrer tout un album parce qu'elle a perdu en fait les droits de cet album.
1: Parce qu'elle n'avait pas les droits physiques sur les masters.
0: Voilà.
1: Donc si tu enregistres avec ta musique. C'est paradoxal, mais la bande fait que tu es la propriété intellectuelle.
0: C'est un peu comme le mail, en fait.
1: Ouais.
0: C'est un peu ça. Il faut s'envoyer un mail pour avoir le droit d'auteur.
1: Oui, et il y a aussi un truc assez rigolo. Alors, quel groupe, par exemple, je cherche ? Toc. Il y a un groupe de métal. Comment il s'appelle-t-il, donc ? Touk. Qui avait en fait à l'époque qui avait enregistré, c'était sorti à l'époque en CD, c'était à la grande époque du CD.
0: Mmh.
1: Alors c'est un gros groupe de Testament. Tu connais Testament?
0: Pas du tout.
1: C'est un musique de monsieur avec des cheveux longs et des perfecto à franges.
0: Des raons.
1: Ouais, des raons. Oh putain, ça sort du grenier, ça.
0: Ouais, ça rappelle des souvenirs.
1: Ça rappelle des souvenirs. Ouais, donc du métal, les gars, quand ils ont sorti l'album, ça devait être la grosse explosion du CD. Et donc l'album n'était jamais sorti en vinyle.
0: Mmh.
1: Et donc ils réenregistrent l'album pour faire du vinyle.
0: D'accord.
1: Et donc il y a aussi pour...
0: Ah oui, c'est ça que j'avais lu en effet dans cet article-là, qu'il y avait tout plein de... d'artistes qui en fait n'avaient jamais sorti de vinyle et du coup en fait ils ressortaient
1: voilà.
0: Mais il y a carrément un, en fait il y a des gens qui ressortent à l'identique, mais il y a des gens qui recréent,
1: oui, qui font qui réenregistrent, quoi. Enfin, c'est un peu comme des remakes de leur propre œuvre, quoi. C'est même pas du remaster, c'est du, ils recréent, quoi. Et c'est vrai que avec le streaming, je pense que l'argent fait qu'ils gagnent plus de sous. Les artistes ne gagnent des sous que lorsqu'ils sont, soit j'imagine, à jouer sur une radio ou...
0: Même les concerts, hein, c'est pour ça que les tarifs des concerts ont vachement augmenté. C'est parce que les artistes, en fait, n'ont plus de sous avec le numérique.
1: Bah, avec le streaming, ils gagnent rien, quoi. Donc ils sont obligés de faire beaucoup de scènes et de trouver des astuces, quoi.
0: Mmh.
1: Alors c'est marrant parce que ouais, c'est assez antinomique parce qu'on est dans un monde où tout est dématérialisé, ultra moderne. Et l'ironie, c'est qu'on est obligé de recréer du physique. Et puis les gens, ils ont envie d'avoir aussi l'objet physique,
0: le vinyle.
1: Je sais plus. On avait parlé des chiffres il y a pas si longtemps. La vente du vinyle se maintient bien, quoi.
0: Ouais, complètement.
1: Il y a toujours des rééditions de vieux vinyles. Donc ça, c'est rigolo, quoi. Et puis il y a l'IA aussi. Il y avait eu un article que j'avais lu. Il y a des boîtes qui fabriquent, enfin, avec des IA, des robots, des gens qui appuient sur un bouton et la machine elle sort des kilomètres de titres à la con, quoi. Et c'est-à-dire que les boîtes sont, les propriétaires sont rémunérés à partir de 30 secondes. Donc il y avait une boîte, je sais plus où ils étaient, des rigolos, ils avaient fait toute une flopée de pseudo-chansons fabriquées par des robots qui duraient 35 secondes et en fait avec un autre algorithme qui les faisait jouer, ben, un système hors sol complètement, et donc je crois que c'était Deezer ou Spotify s'en étaient rendu compte parce qu'ils comprenaient pas les chiffres, quoi. Et en fait c'était de l'arnaque, quoi. Et bah tout ça, c'est oui, on est dans une drôle d'époque. Et puis bon, bah comme on dit, encore l'IA, quoi. Et
0: alors vous pouvez être vraiment rassuré, cette émission est faite garantie sans aucune trace d'IA.
1: Ah oui, alors je dis pas que je suis 100% bio.
0: Mais toutes les erreurs sont de notre fait.
1: Et oui, mais avec l'IA, il y a même... je fais une petite digression, c'est pas le genre de la maison. Il y a des... Je sais plus qui est-ce qui a déposé sa voix comme une propriété intellectuelle.
0: Oui, oui, oui.
1: Et il y a des acteurs, des doubleurs qui ont
0: doubleurs, ouais.
1: Ouais, parce que l'IA fait qu'il y a des crapules qui utilisent, parce que maintenant on peut cloner la voix de quelqu'un et l'utiliser. Et l'autre jour, je parlais de l'IA dans le cinéma, comme quoi c'est en train de tout changer. D'ailleurs, je reparlerai ça tout à l'heure quand on parlera de Steven Spielberg, mais
0: Disclosure Day.
1: Et donc, faut se méfier, quoi, des illusions. Et donc voilà, donc c'est assez rigolo, mais c'est plutôt sain que les artistes refassent du vinyle, quoi.
0: Oui, complètement. Ouais. On a terminé ce sujet qui était intéressant.
1: Et oui. Voilà. Alors sans transition.
0: Sans transition, on va s'écouter le Wu-Tang Clan.

0: C'était Mystery of Chess Boxing, extrait de l'album Enters 36, pardon, Chambers. Voilà. Et vous allez me dire, mais pourquoi passer un morceau du Wu-Tang ? Eh bien, parce que c'est bien, déjà.
1: Ah, pourquoi on passe du Wu-Tang ?
0: Bah ouais, parce que c'est bien, déjà. Et puis, parce que je viens de mettre la main sur une série, en fait. Alors, ce n'est pas une série documentaire.
1: Ouais, parce que quand tu m'as expliqué, je n'ai pas bien compris. Donc, tu expliques aux auditeurs.
0: Alors, c'est donc une série de 3 saisons avec 10 épisodes chacun. C'est une série qui est écrite par RZA, qui est donc un des membres fondateurs de Wu-Tang Clan. Et c'est en fait écrit, scénarisé, réalisé avec des acteurs en fait sur... voilà. Mais ça raconte le début du Wu-Tang Clan. Voilà. Donc, le Wu-Tang Clan, en fait, c'est RZA, hein, comme je le disais tout à l'heure. RZA, en fait, il n'est pas au tout début de l'histoire, c'est pas RZA. Il a un nom. Tu as un problème de casque, Divi.
1: C'est réglé.
0: C'est réglé.
1: Ouais, bon, tout va mieux là.
0: Très bien.
1: Donc, RZA, c'est pas RZA.
0: Au début de la série, c'est pas RZA. RZA, c'est Prince Rakim.
1: Prince quoi ?
0: Rakim.
1: Rakim.
0: Rakim, avec 2 E.
1: Ah ouais, d'accord.
0: Voilà. En fait, ça raconte le tout début de sa carrière solo, qui est extrêmement éclair, parce que ça floppe très rapidement. Et donc, en fait, il fait une espèce de séducteur, un peu Doc Gynéco, en fait, si on essaye d'avoir l'équivalent français.
1: D'accord.
0: Voilà. et en fait, ça fait flop parce que c'est pas lui, en fait. C'est sa boîte de prod qui a décidé de le faire, en fait.
1: Tu t'habilles comme ça, t'es comme ça, quoi.
0: Exactement. Alors, tu t'habilles en smoking. Alors, lui, dès le début, il dit, mais c'est pas moi, en fait, ça a aucun sens. Et puis, en fait, quand le titre ne perce pas, et ben là, on lui dit ben, au revoir, quoi.
1: D'accord.
0: Voilà. Et alors...
1: c'est en quelle année, ça ?
0: C'est dans les années 90.
1: D'accord.
0: Du coup, c'est en fait à Staten Island. Alors, je géographise parce que c'est super important en rap, toujours, de géographiser. Donc, Staten Island, en fait, c'est à côté de la Statue de la Liberté.
1: Ouais, c'est le district qu'on obligeait tout le temps à New York.
0: Exactement, ouais. Le district où arrivaient les migrants.
1: Oui.
0: Et en fait, donc, c'est un endroit où le Wu-Tang Clan va graviter autour. Alors, le Wu-Tang Clan, c'est Staten Island et... certains gars du Bronx, certains gars du Queens. Ça montre que en fait RZA est assez ouvert en fait à d'autres parce que c'est un peu con hein, les rappeurs en fait par rapport à la géographie. Bah, par rapport à la géographie, ils sont un peu cons quand même hein. Ils ont du mal en fait avec l'autre avec et là en fait RZA. Oui, c'est ça, le tiercar, exactement. Et là, RZA, en fait, il se rend compte qu'il a des gens, en fait, qui sont super talentueux et avec qui il va enregistrer. Alors, il fait le rôle d'un producteur en produisant, en fait, tous ses amis. Alors, ses amis, en fait, il y a All Dirty Bastard, il y a Jay-Z, il y a Rock One... il y a Method Man, Ghostface.
1: Voilà. Oh, les noms de catcheurs.
0: Bah, complètement, ouais. Ouais, c'est vraiment des noms de catcheurs. Qu'est-ce qu'on peut dire ? On peut dire que c'est quand même une série dramatique. Parce que c'est pas super rigolo, quand même, la vie à Staten Island. Il se passe beaucoup. En fait, les héros en fait, de la série. Ils sont entre, ils luttent chaque instant en fait de défier le destin qui les mène en fait vers la case prison ou la case mort.
1: À cause du crack. Ouais, c'est la grosse époque.
0: C'est la grosse époque du crack. Et puis, en fait, tous les héros, là, ils veulent.

0: dans sa cave, la cave qui est son studio. Et dans son studio, il y a tout son matos et ses cassettes. Et le mec pique le matos, bien sûr, mais surtout les cassettes. Et à cette époque-là, tout est enregistré sur cassette et il a tous ses sons sur la cassette. Et du coup, en fait, il va poursuivre en fait, celui qui lui a piqué ses cassettes et il va lui donner un coup de gun, en fait... parce que c'est la seule manière de s'exprimer, en fait. Et puis, on voit bien que la police, en fait, est complètement inexistante dans leur... elle est juste là
1: c'est pour... C'est encore l'époque de Giuliani.
0: Oui, complètement. Et la police est juste là pour les mettre en prison, parce qu'ils deal, en fait.
1: Entretuez-vous, ça nous arrange.
0: Oui, complètement, ouais. Donc, c'est une série qui n'est pas hyper bienveillante. Hein. On sent pas...
1: Ah, c'est pas du glam, success story, quoi.
0: Ah, pas du tout, du tout, du tout.
1: Il y a un côté HBO, quoi.
0: Oui, complètement, ouais. Ouais, il y a un côté
1: HBO. Quand je t'écoute, on dirait un spin-off de The Wire, tu vois.
0: Complètement, ouais. Ouais, il y a un côté comme ça... pour l'instant, en tout cas, moi, j'ai pas vu les trois saisons. Hein, j'ai vu que la première. Et pour l'instant, on sent pas encore le glam justement de la réussite. Hein.
1: D'accord.
0: On en est très très loin.
1: Il y a beaucoup de musique dans la série.
0: Oui, il y a beaucoup de musique dans la série.
1: On les voit enregistrer, composer.
0: Voilà, c'est vraiment passionnant parce qu'on les voit vraiment. On voit vraiment. Et ça, c'est intéressant. C'est RZA qui a vraiment voulu raconter, les prémices de la création, quoi. Et ça, c'est vraiment passionnant.
1: Mais en plus qu'à l'époque, au niveau du matos, les samplers, c'est pas comme maintenant. Tout pèse une tonne, quoi.
0: Oui, complètement.
1: Donc, c'est les vieux synthés, c'est des trucs à bande.
0: Et en fait, RZA se retrouve à dealer, en fait, pour pouvoir acheter le super sampler qui va l'aider, en fait, à aller plus vite, quoi.
1: Ok.
0: Donc voilà, moi j'ai trouvé ça assez passionnant.
1: Ouais, il y a côté documentaire, enfin historique quoi.
0: Oui, complètement. Mmh. Ouais, et ça m'a fait un peu penser à Love and Mercy, le film en fait qu'il y avait eu sur les Beach Boys, où on voyait tout l'enregistrement de Pet Sounds. Quoi. Mmh. Donc là, il y a un côté comme ça.
1: C'est pas un côté biopic, cash machine, gnangnan quoi.
0: Non, du tout, du tout.
1: D'accord.
0: Et puis, et en fait, c'est RZA qui fait toute la musique de la série en fait. Donc,
1: ok.
0: On se retrouve avec une ambiance comme ça. Et on va s'écouter, du coup, le Wu-Tang Clan and Nothing of Weight.
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0: Kung Fu Fighting de Carl Douglas.
1: Et ouais, Everybody was Kung Fu Fighting, the scales were fast as lightning. Tout le monde était en train de faire du Kung Fu et ses chats étaient aussi rapides que des éclairs.
0: Alors tu vas nous expliquer, Davy, pourquoi le Wu-Tang Clan en fait s'appelle le Wu-Tang Clan. C'est-à-dire pourquoi en fait cette fascination incroyable pour le Shaolin.
1: Alors, faut se remettre dans le contexte historique des États-Unis. 73, c'est pas la grosse fête aux États-Unis parce qu'ils sont en train de prendre une grosse déculottée au Vietnam. Il y a Nixon qui fait de la merde, ça c'est pas un scoop. Et un an plus tard, il y aura l'histoire des plombiers, tu sais.
0: Oui.
1: Et donc, à l'époque, il y a le mouvement des droits sociaux.
0: Je rappelle, en fait, la Enter 36 Chambers, le début de la série. En fait, ça s'inspire du film Shaolin en Wu-Tang.
1: Voilà. Eh oui.
0: Et donc, il y a une partie Shaolin et une partie Wu-Tang.
1: C'est parce qu'il y a deux écoles de Kung-Fu.
0: Voilà.
1: Il y a le Kung-Fu Wu-Tang, les montagnes du Wu-Tang, et t'as les Shaolin, les moines Shaolin. Et donc, je reprends, oui, donc, mouvement des droits sociaux, Black Panther, l'Afro-Américain ne se sent pas considéré comme il le faudrait par l'oncle Sam. Mmh. Et donc, 1973, c'est aussi l'année où meurt Bruce Lee. Et Bruce Lee, d'ailleurs, il y a un super reportage sur l'histoire de Bruce Lee sur Arte qui permettra de plus approfondir le sujet. Et donc Bruce Lee, bah, il est à moitié blanc et à moitié jaune. C'est-à-dire que comme il est de Hong Kong et qu'il est à moitié américain, pour les Chinois c'est un blanc et pour les blancs c'est un Chinois.
0: Ah oui.
1: Il avait commencé.
0: C'est l'éternel problème des métis.
1: Les ninis, voilà. Et donc, je voulais la faire rapide. Il commence à faire son cinéma extraordinaire. C'est un Rimbaud de la tatane, quoi. Et au moment où ça marche, Bruce Lee meurt. Et il se trouve que pour les Noirs, et dans les films de Bruce Lee, il lutte souvent contre l'impérialisme japonais qui viennent les embêter chez eux, quoi. Donc les Afro-Américains se retrouvent aidant le type de personnage issu du peuple de Bruce Lee et l'impérialisme dans les films c'est les Japonais pour les Blacks ils voient l'impérialisme américain, quoi. Et donc le cinéma de kung-fu en fait commence, ça coûte pas cher, ça vient de Hong Kong et ces films-là sont majoritairement exploités, diffusés sur la 42e Street là où il y a tous les cinoches et à la grande époque des cinémas porno à l'époque de comment ça s'appelle Deep Throat.
0: Gorge profonde.
1: Ouais, voilà, gorge profonde, le pseudo de celui qui avait donné les infos, quoi. Et donc, les Blacks qui se sentent opprimés, ils se gavent de films de kung-fu, quoi. Et donc,
0: dans la série du Wu-Tang, là,
1: ouais.
0: Ils sont non-stop, ils enregistrent sur des cassettes vidéo et ils se regardent ça non-stop.
1: Et le dernier film de Bruce Lee, dedans, il y a Kareem Abdul-Jabbar, l'espèce de grand exécuteur qui était un élève de kung-fu de Bruce Lee qui est dans le film. Et pour eux, c'est un modèle, c'est un héros, un black avec une grosse coupe afro et qui met des tatanes en faisant des cris de chat, quoi. Et ça marche du feu de Dieu. Problème, c'est que Bruce Lee est mort. Alors là, ils sont embêtés. Et donc après, il va y avoir toute une série où il faut entraîner du matos pour les producteurs. Donc on va trouver des Bruce Lee, des Bruce Le. Il va y avoir toute une... Sur un canal, il y a l'histoire des sosies de Bruce Lee. C'est absolument passionnant. T'as eu des pseudo-Bruce Lee de tous les pays d'Asie, quoi. Tous avec la même coupe casque. Et en fait, quand tu regardes la danse hip-hop, l'influence de la gestuelle du kung-fu va influencer... directement le hip-hop, quoi, dans la danse, l'électrique boogie, quoi. Et ça va majoritairement les influencer. Et puis il va y avoir des films de Black Exploitation avec des justiciers blacks qui font du kung-fu, quoi. Donc,
0: Alors je rappelle juste que c'est un truc de garçon quand même. Parce que là, en regardant la série... C'est extrêmement énigmatique pour moi de comprendre ce qui leur plaît. En fait, ils ont des espèces de savoirs ancestraux et de Dixit de Doxa, en fait, en disant bah voilà, la vie c'est comme ça, et ça ressemble beaucoup à, aux prêcheurs en fait qui sont pour le culte du noir en fait.
1: Ouais.
0: Donc c'est des vérités absolues qui sortent là, qui moi je trouve ça extrêmement énigmatique, hein. Là en tant que fille, je...
1: Le vieux chinois avec sa grande barbe et ses baguettes dans les cheveux qui fait des phrases énigmatiques.
0: Ouais.
1: Ouais, ben ça influencera aussi les Teenage Mutant Ninja Turtles. Enfin, c'est le même délire, quoi.
0: Mm.
1: Ben c'est un cadre et c'est les faire rêver et c'est de revanche. Puis tu as été rendu compte que pour eux la vue était difficile. Donc en fait, se battre, c'est aussi le struggle for life, quoi, le walk tall, quoi. Donc complètement le Bruce Lee, le kung-fu, les premiers acteurs de films de bagarre. Le western, c'est pour les blancs.
0: Mm.
1: Donc après bah t'as le phénomène Shaft avec le super flic black, enfin c'est les États-Unis quoi, donc c'est communautariste et c'est pour ça que les mecs se gavent de tous les films de cinéma de Hong Kong et voilà pourquoi. Et le Wudang, ils vont complètement surexploiter ce truc là et ils vont s'inspirer de films des années 70, des films de bagarre et après Bruce Lee ce sera d'autres artistes en pâte def avec des roues flaquettes et des coupes afro-cubaines qui font des cris de chat écrasés et qui défoncent tout, quoi. Et c'est aussi l'histoire du cinéma de genre, enfin du cinéma,
0: oui,
1: de cinéma bis, quoi. Enfin, mm-hmm. Moi, je trouve ça fascinant. Et puis surtout, on en revient au racisme, parce qu'à l'époque où Bruce Lee arrive, il y a encore des films, genre les films de Fu Manchu, les films qui sont censés se passer en Asie. On prend des blancs qui ont des têtes d'Américains et on leur met des faux yeux bridés, quoi, et on les peint en jaune comme on prenait des Italiens pour faire les Indiens.
0: Yellow face.
1: Ouais, voilà, yellow face, black face. Ça leur parle et voilà pourquoi et le côté savoir se battre, savoir se défendre, la lutte contre l'oppression. Puis t'as aussi l'époque des Black Panthers, donc ça rigole pas, quoi. C'est tendu. Et puis là tu parles des années 70, fin des 70, on va se retrouver avec l'épidémie de crack dans les 80, avec Giuliani qui veut nettoyer tout ça. Donc il y a pas que des gentils basket qui ramassent des portes dans la rue pour faire des Panthers à 3 millions de dollars. Et donc ça vient d'un contexte social et il y avait un super film que j'avais vu sur Netflix, qui n'est plus disponible, qui racontait l'histoire des films de cinéma d'arts martiaux. Donc il explique que ça part de Hong Kong, les méchants japonais, les gentils chinois, plein de trucs comme ça. Et aujourd'hui, de fait de ce que je viens d'expliquer, de la fascination des blacks pour les Afro-Américains, parce qu'il faut être précis, des Afro-Américains pour les films de Tata et de Bourpif. En fait, c'est en Afrique. Il y a une école de films de bagarre fait avec trois fois rien, trois fois six sous, je crois, notamment au Mali, Côte d'Ivoire. Il y a des films de bagarre. Il n'y a pas de scénario, mais ils se collent sur la gueule, et puis c'est toujours le héros, quoi. Enfin. Donc voilà, ça existe. Je comprends que tu ne comprennes pas.
0: Ah oui, non, c'est très énigmatique là. J'avoue que.
1: C'est comme les dessins animés japonais.
0: Mais en fait, je pense que la chose qui m'explique le mieux cette fascination, c'est un film qui s'appelle Ghost Dog de Jim Jarmusch, qui s'appelle The Way of the Samurai,
1: oui.
0: Avec du coup la musique qui est faite par RZA, et c'est une bande son extraordinaire. Et là, en fait, il y a quelque chose qui moi me parle en fait, cette espèce de lenteur, de fascination pour l'observation en fait, tout simplement, quoi. Et là, j'avoue que je suis complètement rentrée dans ce film là, Ghost Dog, que j'ai trouvé extraordinaire.
1: Ghost Dog, t'es pas sans savoir que c'est une réadaptation, réappropriation du samouraï de Melville.
0: Oui, complètement. Ouais.
1: On retrouve complètement ça. Et il y a même un cinéaste hongkongais, Johnny To, qui voulait faire une suite au samouraï.
0: Mm.
1: Et donc, il voulait Delon pour en faire le film. Delon était déjà très vieux et il ne comprenait pas ce film qui se passerait à Hong Kong. Et donc, il emmerdait Johnny To. Et c'est là qu'il a trouvé l'idée de demander à Johnny.
0: Oh,
1: et Johnny, il fait un vieux tueur à gage sorti des bagnoles qui retourne à Hong Kong parce que sa fille, interprétée par Sylvie Testu, a été emprisonnée par des méchants yakuza, quoi. Et donc, t'as Johnny
0: Il a une carrière absolument incroyable au cinéma. Hein. Il a joué dans Détective de...
1: Oui, de Godard.
0: De Godard, et où il est génial dedans. Mais il est aussi très mauvais, en fait. Ouais. Je l'ai vu dans un film, quand j'étais petite, en fait, où il faisait c'était une espèce de science-fiction, là, où il a les cheveux peroxydés.
1: Terminus. Je l'ai vu il n'y a pas longtemps. Je pense qu'ils ont tous pris un buvard sur le tournage.
0: Oui, complètement, ouais. Ouais. Mais c'est très mauvais quand même. Hein.
1: C'est très, très, très, très mauvais. Et donc, je me rappelle plus comment s'appelle ce film avec Johnny et Sylvie Testu. Donc, je te dis, il y a une fascination, et les Japonais ont une fascination pour Melville. Donc, tu vois, tout est lié, quoi. Il y a un côté comme ça, quoi. Mais c'est rigolo, les films de kung-fu, quoi. On parlait de Marjane Satrapi la semaine dernière.
0: Oui.
1: Elle était absolument
0: fan
1: de Bruce Lee.
0: De films de kung-fu, c'est super mignon dans le dessin animé, en fait, quand elle raconte ça.
1: Mais c'est comme le phénomène Karate Kid. Quand t'es un ado qui est mal dans sa peau, que t'as honte de tes parents, que tes potes te chient sur la gueule et que t'es gaulé comme une limande, bah, Karate Kid, il y a un enseignement philosophique, il y a une leçon de morale, et puis on t'apprend que quand tu essuies les fenêtres et que quand tu laves la voiture, t'apprends le kung-fu. Donc quand t'as un ado de 14 ans, blindé de boutons qui est mal dans sa peau, moi je comprends que ça puisse donner du plaisir et l'espoir, autant que quand t'écoutes Iron Maiden.
0: Ouais, chacun son truc.
1: Mais je confirme, c'est un truc de Lascar.

0: Highway Patrolman. C'était le boss.
1: Nebraska.
0: Nebraska, un album qui est vraiment très... assez particulier dans la discographie de Bruce Springsteen, c'est l'album de la dépression, hein. Vous l'entendez, hein, c'est pas la joie, c'est pas youpi tralala. Et en même temps,
1: c'est aussi la rédemption et la renaissance.
0: Oui, complètement. Ouais. Alors on est en 81. Voilà. Il a 32 ans à cette époque-là. Il vient de sortir un album cartonné qui s'appelle The River. Sa boîte de production lui demande des tubes. Et il se retrouve en fait dans cette espèce de marasme. Et c'est assez contradictoire parce qu'en fait, il est dans une espèce d'esprit créatif où il fait des tonnes de morceaux parce qu'il va faire deux albums en un à ce moment-là. Des albums qu'il enregistre en fait avec une espèce de console à cassette. Donc, il trouve que le son est pas bon. Enfin, c'est son ingé son en fait qui lui dit que le son est pas bon. Mais en fait, il va chercher à retrouver le son originel en fait. Donc, il va tout réenregistrer les morceaux qu'il a enregistrés avec ce petit 4 pistes, je crois. Il va demander en fait à son ingénieur du son de réunir The East Street Band, hein, c'est-à-dire son groupe. Et il trouve pas le son qu'il cherche en fait. Vraiment, il trouve pas. Alors il se dit, je vais réessayer avec ma guitare acoustique et un piano. Ils essayent d'enregistrer les morceaux comme ça. Ça ne marche pas. Donc, en fait, il est assez désespéré. L'ingé son est aussi désespéré. Le manager l'est encore plus. Et en fait, ils vont trouver une solution qui est super bizarre, qui est scientifiquement ça marche pas en fait, on comprendrait pas pourquoi ça marche, mais c'est la solution qu'ils trouvent en tout cas. C'est-à-dire qu'ils vont, comme ils arrivent pas à remixer en fait cette cassette originale, et ben ils vont enregistrer la cassette sur un vinyle. Et c'est en fait le son de l'album en fait qu'on entend là, Nebraska sur. Voilà, il y a Gaïa qui rentre dans le studio. Coucou Gaïa.
2: Salut.
0: Alors est-ce que tu peux dire bonjour au micro Gaïa?
2: Bonjour le micro.
0: Super. Donc, ce qu'on entend en fait sur l'album, en fait, c'est ça. C'est le son de la cassette que Bruce Springsteen a enregistrée dans sa chambre et la transmission de cette cassette sur un vinyle. Voilà. Truc super bizarre, en fait.
1: Tu sais, quand il y avait eu Paris, Texas, Ray Cooder avait fait cette magique bande-annonce avec ce blues là hyper plaintif quoi.
0: Magnifique.
1: Et en fait t'imagines que Ray Cooder il a des belles guitares et en fait il en avait trouvé une qui était toute éclatée qui tenait avec du scotch qui avait un son de vieille guitare de deux bars et c'est là où il a sorti le son qui est véridique quoi.
0: Voilà, tout ça n'est pas très scientifique mais ça marche et du moment que ça marche voilà. Donc c'est un film en fait avec des acteurs qui sont assez épatants. Il y a Jeremy Allen White qui jouait dans The Bear et dans Shameless, qui jouait Lip dans Shameless, que moi j'aime beaucoup en fait, et qui ne ressemble pas à Bruce Springsteen.
1: C'est ce que j'ai vu sur la photo.
0: Il lui ressemble absolument pas, mais moi je trouve qu'on s'en fiche un peu en fait.
1: Regarde, Joaquin Phoenix est beaucoup plus beau que Johnny Cash.
0: C'est vrai.
1: C'était pas difficile d'être plus beau que Johnny Cash, excuse-moi Johnny.
0: Voilà. Il y a l'ingé son, en fait, il est joué par Paul Walter Hanser. Il y a Jeremy Strong, qui est un des acteurs incroyables de Succession, qui joue le rôle du manager. La jeune femme qui est amoureuse de lui, qui s'appelle Faye, est jouée par Odessa Young. Et puis, il y a sa maman. Alors, je vais essayer de...
1: La maman du boss.
0: La maman du boss. qui est jouée, elle est jouée par Gabi Hoffmann. Et alors, c'est une actrice incroyable qu'on avait vue dans Transparente, qui était une série géniale. Et Gaïa me dit oui, c'était génial. Bah oui, c'est vrai. Et elle jouait aussi dans Eric, une série avec Benedict Cumberbatch sur les.
1: C'était une putain de pépite.
0: Voilà, la série avec
1: les Muppets.
0: Les Muppets, exactement. Et du coup, c'est elle qui jouait le rôle de la maman également.
1: Ah oui, d'accord.
0: Fait. Voilà. Un regard vraiment très très particulier, moi j'ai trouvé exceptionnel. Alors quand il est sorti, Deliver Me From Nowhere, il s'est un peu ramassé des critiques négatives.
1: Bah moi je suis passé à côté.
0: Oui, bah moi aussi. Et en fait, les journalistes ont trouvé qu'on se faisait chier en fait dans ce film-là. Mm-hmm. Alors moi j'avoue que je me suis pas du tout ennuyée.
1: Tu veux dire que parce que le rythme est lent?
0: Le rythme est très lent, mais en fait, on entre vraiment dans la création. On voit vraiment comment il s'enregistre, comment les idées lui viennent. On le voit lutter contre la dépression. Et alors, je suis d'accord que la fin est ratée. C'est vrai, la fin est ratée. D'accord. Mais moi, ça m'a pas vraiment embêté.
1: Mais il y a un truc que je comprends pas dans l'idée, enfin dans la légende de cet album-là. Moi, je croyais que, en fait, cherchant à se réinventer dans le contexte que tu évoquais, il était parti au Nebraska, quoi.
0: Pas du tout.
1: Et ben ouais.
0: En fait, le Nebraska, c'est l'histoire de la balade sauvage de Terrence Malick.
1: D'accord.
0: Donc, il tombe sur le fait divers qui est à l'origine du film, et il raconte ça dans tout son album, en fait. Mais alors, ce qui est amusant, en fait, qui est assez étrange, c'est que il va sortir, enfin, à ce moment-là, il s'enregistre plein de morceaux, et il y a des morceaux, il y a Born in the USA, en fait.
1: Ouais.
0: Donc, qui est l'album d'après.
1: D'accord.
0: Donc, en fait...
1: Mais il a composé Born in the USA...
0: Au même moment. D'accord. Que Nebraska. Voilà. Donc l'album qu'il y aura après Nebraska, c'est ça, en fait.
1: Mais je crois que j'avais lu quelque part que quand il avait eu l'idée de Born in the USA pour trouver le son emblématique riganien qu'on lui connaît, il s'était bien pris la tête. L'idée était là, mais la production était compliquée, quoi.
0: Alors, je voulais juste vous dire que vous pouvez regarder le blow-up sur Bruce Springsteen et le cinéma, et c'est absolument passionnant. Il rassemble, par exemple, en fait, les morceaux de Streets of Philadelphia, bien sûr, Dead Man Walking. Voilà, donc je vous invite vraiment à regarder ça. Et je vous invite également à lire l'autobiographie.
1: Ah oui, ça, c'est à faire, ça.
0: De Bruce Springsteen, qui est très littéraire et très déroutant par son authenticité, enfin son honnêteté surtout. Ça s'appelle Born to Run. Il se livre vraiment sans phare. C'est impressionnant à quel point, en fait, il dit les cachets, en fait, la dépression, les psychiatres. Enfin voilà, il y va vraiment et il raconte ses balades en Californie avec sa moto, en fait. Enfin voilà, il raconte tout ça. C'est très très très bien écrit. C'est 700 pages, mais on les lit à toute vitesse tellement c'est bien écrit. Donc voilà.
1: Ça donne envie.
0: Ouais, ouais,
1: de voir le film et lire le livre. Mais il y avait aussi un super documentaire sur l'histoire de du boss.
0: Oui, alors le documentaire, il est sur Apple TV Plus.
1: D'accord. Voilà.
0: Donc je ne pourrais pas le voir.
1: D'accord.
0: Voilà. Et en fait, alors c'est amusant parce que son manager lui donne un scénario qui s'appelle Born in the USA où on lui demande de jouer. Et en fait, il va pas jouer dans ce film-là, mais il va se servir en fait du titre en fait qui lui donne des histoires en fait. Et en fait, Born in the USA, c'est l'histoire d'un soldat qui revient du Vietnam.
1: Le sujet en or qui a été piqué, réutilisé, exploité par tous les connards du monde. Et Bruce, il dit non, ça c'est mon histoire, c'est pas pour les reps ou les démocrates, quoi.
0: Exactement, ouais.
1: Je crois que le père Trump l'avait réutilisé.
0: Oui, complètement, ouais. Ouais, complètement. Trump avait mis ça sur un de ses meetings et.
1: Parce que quand tu lis le.
0: Le boss a dit non, mais où ça va? Parce que c'est quand même un homme de gauche, hein, ça.
1: Oui, bah, ça, oui, oui. Oui, il est assez fascinant en cela. Et quand tu lis les lyrics de Born in the USA, oui, c'est vraiment. Le Fugazi qui revient du Vietnam, déjà quand les mecs reviennent du Vietnam, ils sont pas accueillis en héros, on dit que c'est des brûleurs d'enfants, la plupart sont accros à une drogue quelconque, et ils ont ils ont beaucoup de mal à se réinsérer, et le texte lui dit qu'il a mis un fusil dans les mains pour lui apprendre à tuer l'homme jaune, quoi. Enfin, c'est pas un hymne guerrier et nation, quoi. Et c'est en ça qu'il est fascinant, le Bruce Springsteen, parce qu'il est profondément humain, quoi. Il est populaire au sens du terme, quoi. Il incarne l'Amérique qui se lève tôt et qui travaille dur, enfin, ce côté-là, quoi. Le côté très Norman Rockwell, quoi, quelque part.
0: Ouais. Donc voilà, je vous invite, en fait, à lire ce bouquin qui s'appelle Born to Run, qui est vraiment
1: passionnant.
0: Et tu m'en
1: as donné envie.
0: Ah ouais, c'est passionnant. Donc on va s'écouter Atlantic City, en fait, toujours extrait de l'album Nebraska.

0: Atlantic City, donc extrait de cet album très énigmatique de Bruce Springsteen, Nebraska. Voilà.
1: J'avais perdu mon casque.
0: Et moi, j'avais dit que j'enchaînais avec John Williams.
1: Eh ben, t'as qu'à enchaîner avec John Williams.
0: Bon, j'enchaîne avec John Williams.
1: Elle enchaîne avec John Williams.

0: John Williams, Listen, extrait donc de la bande originale du film Disclosure Day.
1: Nous ne sommes pas seuls.
0: Ah.
1: I want to believe. Donc je suis allé voir le dernier Spielberg. Disclosure Day, qui les avis sont très très partagés, très mitigés quand même.
0: Oui, complètement. J'ai lu des critiques qui étaient particulièrement négatives sur le film. Alors moi, j'ai très envie de voir le film.
1: Alors moi, je suis allé voir le film. Et ma fille n'a pas aimé du tout parce que c'est de la science-fiction, donc c'est pas réel. Et moi, je savais pas de. Enfin, si, je savais de quoi ça causait, mais j'en avais un affiche. Je voulais bouffer du Spielberg, je voulais retrouver Papy. Et c'est son troisième film sur le sujet. Donc. Et le vieux.
0: Il y a E.T.
1: Ouais, il y a eu E.T. Il y a eu. Rencontre du troisième type. Est-ce qu'on dit, on fout la guerre des mondes là-dedans?
0: Bah oui.
1: Voilà. Et là, Disclosure Day. Et donc, Disclosure Day, ça commence, on suit quelqu'un qui est manifestement poursuivi. On a kidnappé sa copine et il faut qu'il rende quelque chose qu'il a piqué parce que sinon, ça ne va pas le faire. En fait, c'est l'histoire d'un homme qui travaillait pour une officine fantôme du Deep State.
0: Mmh.
1: Enfin, une sorte de super CIA.
0: On est encore dans la thèse du complot, alors.
1: Ah bah complètement. Complètement. Bah oui. Et on suit deux personnages. Quelqu'un qui est poursuivi parce qu'il a des clés USB dans lesquelles il y a des informations. Il est accompagné d'une femme qu'on apprend... quelqu'un qui voulait devenir nonne, mais ça n'a pas marché en route. Et il y a une deuxième personne qui, on comprend, est une Miss Météo qui veut devenir présentatrice et qui, à la suite d'avoir été visitée par un...
0: Un alien ?
1: Non, un oiseau, un cardinal.
0: Un oiseau. D'accord.
1: Se met à avoir le don de pouvoir parler toutes les langues du monde et...
0: Pratique.
1: Une empathie démesurée. Donc, c'est-à-dire qu'elle peut embobiner et parler à n'importe qui de ce qui le touche au plus, au tréfonds de son cœur. Et l'autre monsieur dont j'ai parlé, lui, son truc, c'est les maths. Mais à un haut niveau. Et donc, ils ont des informations que le méchant ne veut pas que cela soit révélé.
0: Alors, qui est le méchant?
1: C'est Colin Firth.
0: J'adore Colin Firth.
1: Je le trouve en forme dans le film. Et donc, ce que j'ai apprécié, c'est comme du bon vieux Spielberg, c'est que tu comprends pas du tout... Parce que le film dure 2h30. Tu as du mal à comprendre où on veut en venir. Le teasing, premier acte, est très très long. Et il y a peut-être plein de choses, il y a peut-être trop de choses. Il y a une scène de poursuite qu'il voulait faire depuis très très longtemps, mais là, elle arrive au milieu du film. Elle est très très bien, mais...
0: Mais pourquoi, quoi?
1: Il avait envie de se faire plaisir. Mais en plus, elle est vachement bien. Puis il avait envie de jouer, quoi. Je pense qu'à 79 ans, Spielberg, il se prend plus la tête, quoi. Donc moi, je suis sorti du film, j'ai beaucoup aimé, parce que il sait jouer les émotions, il sait filmer, il sait cadrer. C'est toujours la même... puis c'est toujours, y a toujours des personnages christiques, il y a toujours... En fait, c'est quoi tu choisis d'avoir payé Spielberg et retrouver ton âme d'enfant et t'acceptes, soit t'es critique et grincheux et tu marches pas dans la combine, quoi. Mais je trouve qu'il a toujours... Enfin, c'est ça que j'aime chez lui, quoi. Et donc, au début, j'ai bien aimé le film. Et puis, en ayant regardé des critiques pour préparer l'émission, il y avait pas mal de monde... qui vidait le chargeur en disant « Ouais, ça, ça marche pas, ça, ça marche pas, ça, ça marche pas. » Donc, c'est pas un gros scoop ni de divulgâcher que Disclosure, je veux dire, c'est-à-dire le jour de la révélation. Donc, les aliens sont là, quelqu'un est au courant, quelqu'un a les preuves et lutte pour pouvoir mettre sur la place publique cette grande révélation. Et les hommes, les Men in Black, ils sont pas d'accord. Et... là, je pense que la façon du... Spielberg, il a attaqué ce sujet-là, mais dans une manière plus adulte, plus mature, même si il y a toujours sa façon de faire. Hein. Et c'est peut-être ça qu'on lui reproche. Mais alors moi, le sujet me fascine depuis tout petit. Hein. Je suis un enfant de temps X, quoi. Donc, et puis, dans le contexte politique actuel aussi, je te rappelle que Jed Evans avait fait savoir qu'il fallait s'attaquer
0: parlé,
1: à... Hein.
0: Oui, d'ailleurs, à l'émission.
1: On a parlé, et puis le père Trump...
0: Alors, redis ce qu'il avait dit, parce que ça vaut son pesant de cacahuètes. Quand même.
1: Que c'est un sujet qui l'intéressait, qu'il va falloir s'attaquer à ces, je cite, à ces démons. These demons. Et Trump a dit qu'il allait déclassifier des documents. Donc, on en revient toujours à ces vidéos où on voit des tic-tacs en noir et blanc qui ont été filmés par des avions de chasse. Donc... c'est plus une histoire de croyance, c'est plus une histoire de j'y crois pas, bien qu'on fait ce qu'on veut avec sa tête. C'est que, au regard de la plus haute sphère de la politique américaine et au regard de la défense américaine, il s'agit, le sujet des dépens, d'un enjeu de stratégie et de souveraineté et nationale et internationale. Après, chacun pense et choisit ce qu'il veut. Est-ce que c'est du flan? On ne sait pas. Mais le sujet est là, et Spielberg s'en empare avec un regard mature par rapport à tout ce qu'on avait vu, qui était... Et donc j'ai revu E.T. Et E.T., ça fonctionne...
0: Toujours.
1: Comme quand j'avais 11 ans.
0: Ouais, je l'ai revu il n'y a pas si longtemps que ça aussi, avec mes enfants, et tout le monde a complètement accroché, en fait.
1: C'est toujours du Spielberg, c'est-à-dire qu'il y a un élu qui est choisi pour une grande mission révélatrice, et puis y a des méchants veulent l'en empêcher, quoi. Bon, bah, voilà quoi. Mais E.T., c'est le film qui, c'est une télécommande à émotion, quoi. Tu te laisses emparer. Et revoyant E.T., il y a une scène que j'avais pas percutée au début, quand Elliot essaye de savoir ce qui se passe parce qu'il se doute, et que E.T. est caché dans le jardin. Il va chercher une pizza, il a peur, il a jeté la pizza par terre, tout le monde sort, qu'est-ce que tu fais? Oh, t'as jeté la pizza par terre, et il laisse la pizza toute chaude, en plus c'est une grosse pizza américaine. Il laisse la pizza par terre dans la pelouse, rien à foutre, quoi. Et je trouve que ça raconte une époque.
0: Oui, complètement, ouais.
1: Et c'est vrai qu'avec le décalage, il y a un aspect de documentaire, et j'ai presque envie de te dire que tout Stranger Things est dans E.T.
0: Oui, complètement, ouais.
1: Tu prends Stranger Things, enfin tu prends E.T. et tu prends John Carpenter, puis t'as Stranger Things. Et donc là, le Disclosure Day, il y a un côté X-Files, quoi. Et donc jusqu'à la fin, où de toute façon, le titre du film Disclosure Day, c'est-à-dire le jour de la révélation. Donc tu te doutes bien qu'à la fin, on va dire que... Donc le film, si tu décides d'être d'accord avec le pacte narratif, ça marche bien. Après, on peut être critique et dire que ça marche pas. Parce que l'idée du film, c'est d'arriver à pouvoir mettre des images en ligne que pour que les gens puissent voir à la télé qu'il se passe quelque chose. Alors aujourd'hui, on reparle de l'IA, mais bon, voilà, je pense que c'est un sujet majeur de cette partie du siècle. C'est vrai qu'aujourd'hui, on peut produire n'importe quelle image à un niveau où on peut pas détecter si c'est vrai ou pas, quoi. Et c'est intéressant. Enfin, quand tu vois, à un moment donné, il y a des scènes qui se passent dans des studios de télé. Quand Spielberg filme une chaîne de télé en train de produire et de réagir en temps réel, c'est vraiment très, très intéressant. Et, le sujet, je pense qu'il fait réfléchir. Alors, il dit, qu'il est fasciné d'autant plus par ce sujet, parce que petit, il regardait les étoiles avec son père, donc voilà, et puis il a toujours aimé la science-fiction. Mais, alors est-ce que c'est du teasing, du storytelling, je sais pas. Mais il raconte que lorsqu'il était en train de pré-produire Rencontre du Troisième Type en 77, il avait demandé du matos et des trucs à la NASA, et la NASA lui aurait dit non, et en plus leur avait fortement conseillé d'aborder le sujet. Donc c'est sûr que, pris comme ça, on nous cache des choses, le complotiste, bon, c'est sûr, c'est catchy, quoi, ça fait vendre. Donc, le film, il est ce qu'il est. Je pense que Spielberg est en train de vieillir, et je pense qu'il y a un décalage entre son époque et la technologie. Ou alors, on imagine que le film se passe dans un autre monde, ce qui est bien, quoi. Mais c'est marrant à quel point, justement, on en a parlé avec Gaïa hier, le film Une bataille après l'autre est arrivé à un moment donné où, au niveau du timing de l'actualité, c'est super sens du timing. Et là, avec cette histoire sur les phénomènes aérospatiels non identifiés, les ponts, enfin les ovnis comme vous voulez quoi. Vu que la haute politique américaine et le Air Command en a parlé, ça arrive à point nommé quoi. Et donc ça me fait penser à cette série qui avait été produite par Canal qui s'appelait OVNI avec avec Melville Poupeau et l'autre actrice dont je me rappelle plus, enfin qui est un truc très très très rigolo, qui est une sorte de bonbon qui se passe dans les 70. Et pourquoi je dis ça, c'est parce que le film de Spielberg, s'il l'avait remis dans le contexte de l'époque, comme dans les années 80, époque dont il est absolument le messager, je pense que ça aurait été plus abouti, plus réussi, et puis on aurait plus cru, quoi. Mais bon, il a voulu faire un film actuel. Mais c'est un film, c'est un grand film d'Hollywood, et c'est du Spielberg. Moi, je n'ai pas boudé mon plaisir. Voilà.
0: Très bien. Eh bien, on ira voir, du coup, pour se faire sa propre opinion, Disclosure Day. Voilà. On se fait des gros bisous, on se dit à la semaine prochaine. On vous souhaite une excellente fête de la musique, qu'on rappelle est dimanche. Et puis, il y a tout plein de gens de Fréquence Mutine qui viennent mixer, en fait, à Recouvrance. Donc, allez voir.
1: Et voilà. Je vous propose de vous munir de bouteilles d'eau, d'éventails, de tout ce que vous... Parce que ça va cuire.
0: On verra. Gros bisous, à la semaine prochaine.
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1: Donc à demain à partir de disons 17h. 17h ou 18h, je ne sais plus exactement, sur RQB 103.9 MHz. Voilà, salut. Je vous dis donc salut. Au regret. Ciao.

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0: Bonsoir et bienvenue dans les Brigades Cinéphiles, l'émission qui torpille le cinéma. On est bien content de vous retrouver et ce soir, en plus, on a une très très belle équipe avec beaucoup de monde. Nous avons Gaïa qui est là. Bonsoir.
1: Salut,
0: Gaïa.
1: Bonsoir.
0: Nous avons Renaud qui est là, à son habitude.
2: Bonsoir.
0: Et nous avons aussi Gwen.
3: Bonsoir.
0: Bienvenue dans une face A, ça n'arrive pas souvent.
3: C'est la première fois dans une face A, un habitué de la face B qui découvre l'autre face finalement.
0: Tu explores, on est très contents. Et nous avons aussi Ricardo qui est avec nous.
4: Et oui, bonsoir, un grand plaisir, je suis un grand fan de l'émission. Il était temps que je vienne assister à ça sur place.
0: Une voix...
2: Il a vraiment une belle voix. Hein.
0: Une voix mutine de plus. Notre emprise s'étend. J'ai l'impression de m'entendre en double. Ce vendredi, nous avons un gros, gros programme qui nous attend avec plein de choses vraiment diverses et variées, on peut le dire. Il y aura du kung-fu, il y aura de la Queen, il y aura
1: du panda.
0: Des gros pixels, il y aura des quoi ? Des pandas ?
1: Bah oui, kung-fu panda.
0: Alors, ouais, il n'y aura pas de Jack Black non plus, désolé, il y aura peut-être quelques mauvaises surprises. Il y aura des aliens, il y aura des cyborgs, et il y aura même du papier peint jaune en veux-tu, en voilà.
2: Donc on finit à 1h du mat.
1: On peut même pas, on a une émission après nous maintenant.
0: Ah c'est vrai.
1: Et oui.
4: Temps sonore, excellente émission d'ailleurs.
1: Ouais, oui, dont je suis la voix officielle je crois.
0: Et oui, j'avais oublié. Ah oui, parce que
1: non,
0: toi,
1: je blague.
0: Tu fais de plus en plus d'émissions, mon Gaïa.
1: Bah oui, moi je me balade, écoute.
0: Comme Ricardo, quoi, vous baladez d'émission en émission.
4: Bah, c'est ça.
0: Et Gwen, qui en plus va voir de l'autre côté de Radio U.
3: Bah, je suis déjà un transfuge, en fait, donc je vais rester sur les Brigades Cinéphiles pour l'instant, transfuge Radio U, ça me va très très bien d'être sur deux radios associatives, je vais pas être sur toutes les grilles non plus pour l'instant.
0: Ce n'est qu'une étape. Bon, très très bien. Eh bien, pour commencer, est-ce qu'il y a quelqu'un qui a une préférence pour... un film ou un autre?
1: Bah, je voulais beaucoup voir Jim Quinn, moi, mais j'ai pas pu.
0: Oui, Gwen, je te sens un peu seule sur
3: Merci
0: Jim Quinn.
3: Merci de me lancer, Gaïa. Je suis la seule personne à avoir vu Jim Quinn, alors que pour l'instant, c'est Gaïa qui m'avait pourtant conseillé d'aller voir ce film.
1: Bah oui.
3: En fait, j'ai pas été surpris. J'ai pas été déçu, mais j'ai pas été surpris. C'est-à-dire que si on regarde la bande-annonce et que on s'en fait rapidement une idée, on sait que ça va être une expérience amusante, agréable, mais effectivement souvent loufoque et assez absurde, et qui va très très loin sur certains trucs. C'est-à-dire qu'il y a quand même des délires, notamment un truc qui s'appelle la gay stapo. Donc
0: tu vas nous en dire un peu plus, mais c'est vrai que tu parles de la bande-annonce. Je pense que c'est peut-être le
1: meilleur
0: moyen.
1: Est-ce qu'il y a aussi des pas gros ou pas?
3: Il y a des choses.

0: Il y a des choses de ce type.
1: Écoute la bande-annonce de Jim Quinn et tu nous en dis un peu plus juste après. On ne va pas écouter la bande-annonce de Jim Quinn tout de suite, parce que visiblement, le lecteur n'arrive pas à la lire. Je vais la chercher en ligne quand même. Est-ce que tu peux nous poser un peu l'histoire de ce personnage de Jim Quinn?
0: Je peux tenter. En fait, c'est deux clichés en fait, de l'homosexualité, c'est-à-dire l'homosexuel, le Jim Quinn, pas dans le sens Jim, mais dans le sens Jim, G-Y-M, c'est-à-dire l'accro à la salle de sport, versus le twink frêle, fragile et puceau, qui vont se rencontrer. Il n'est pas vraiment bear, non, par contre. Il y a aussi des bears dans le film, mais qui sont une autre catégorie encore, complètement à part, qui sont vraiment représentés comme des ours, d'ailleurs. Le problème, c'est que ce Jim Quinn va contracter l'hétérose. C'est-à-dire qu'il va devenir malheureusement hétérosexuel. Et l'histoire du film, ça va être comment faire pour le rendre à nouveau homosexuel. Et ça va passer par de la prostate et de la chloroqueer et une épopée assez...
1: avec un professeur étrange, Garou.
0: Avec
1: aussi,
0: un professeur, oui, assez maléfique. Donc, et surtout, ça va être un voyage aussi à travers toutes les communautés LGBTQ, IA+. Et c'est aussi un propos sur le fait que justement les communautés queer ne se respectent pas les unes envers les autres et que c'est très cloisonné. Donc c'est peut-être pour ça que ça a déplu à certaines personnes queer. C'est que c'est pas non plus de la dénonciation, mais il y a un peu de nuance dans ce film.
2: Ça battait en brèche l'idée de l'acronyme en fait, quoi.
3: Oui. Et en parlant de prostate, toi Renaud, c'est bientôt tes 50 ans, non?
2: Oui, tout à fait. J'irai faire un contrôle, je pense, au mois de janvier prochain.
3: Très bien.
0: Et on précise aussi qu'il y a un Philippe Catherine qui joue la prostate dans le film. Voilà, c'est dans la bande-annonce. Non mais c'est vrai, c'est un des points forts du film quand même.
3: Il chante ou pas?
0: Il ne chante pas, mais il a sa voix où il est un peu au perché.
3: Une voix de prostate, quoi.
0: Une voix de prostate, c'est vrai que Philippe Catherine est vraiment une voix de prostate.
1: Je peux faire un deuxième essai pour lancer la bande-annonce. On voit ce que ça donne.
4: Salut, moi c'est Jim. Qu'est-ce qu'il est beau. Tu veux un tuto taille mannequin? Retrouve tous les conseils dans mon bouquin. Hey, salut sexy. Salut, ça va?
5: Bonjour Jim. Ah, je suis votre premier fan. Je pourrais avoir un selfie?
4: Quel enfer.
5: Ah, Jim Parfait a embrassé une fille.
4: Qu'est-ce qui m'arrive?
6: Concert de Lady Gaga annulé et scène de panique dans le marais.
7: Ils arrivent tous les jours, de plus en plus nombreux. Des intérêts pour le culte du corps. L'apparition de fashion faux pas. Tu as contracté une nouvelle maladie qui s'appelle l'hétérose.
4: Quoi?
7: Tu vas devenir hétérosexuel.
4: J'ai l'hétérose, docteur.
7: Aidez-moi, je vous en prie.
8: Vous connaissez Lucien? Sans lui, il m'est impossible de synthétiser la chloroqueer.
4: La chloroqueer?
8: Le remède à l'hétérose.
4: Pour m'accompagner dans l'aventure, j'ai pensé à toi.
5: Ça veut dire qu'on va pouvoir sauver les hétéropositifs?
8: Yes!
5: Je sais ce qu'il me reste à faire.
4: Lucien, attends!
8: Tu n'es rien pour attendre, Jim Parfait.
5: Mais vous êtes complètement taré!
7: Un seul faux pas et tu sers de 4 heures à tous les dadis du quartier.
5: Qu'est-ce qu'il va nous faire?
8: C'est quoi ce bordel?
9: Lucien. Toi seul, tu peux sauver le monde.
5: Mais qui êtes-vous?
9: Je suis ta prostate, Lucien.
1: Je suis ta prostate. Ok, très bien, c'est une très belle fin. Un film de Nicolas Attane et Marco Nguyen. Qu'on connaissait pour autre chose, non?
0: Oui, parce que c'était les personnes qui sont derrière les Cassos, il me semble. En tout cas,
1: oui, c'est ça.
0: Forcément ces personnes-là, mais l'équipe du film et la société de production Bobby Pierce, ils ont fait beaucoup de longs-métrages depuis les Cassos, mais ils ont notamment fait les Cassos au départ sur Canal+. Oups, j'ai dit Canal+. Mais plus d'un temps où Canal+, révélait quand même des talents, et ça a été le cas notamment. Donc, et maintenant, ils passent au long-métrage au cinéma, ouais. Et c'est très très bien qu'il y ait cette place-là, parce que justement, les... long métrage et notamment les métrages d'animation, c'est quand même souvent des choses. Il y a Toy Story qui est sorti cette semaine, c'est quand même souvent des choses assez puériles pour les enfants, ou alors des trucs un peu drames sociaux, les Hirondelles de Kaboul, des choses comme ça qui sont très clichés aussi sur le larmoyant. Et enfin quelque chose d'assez fantastique, enfin pas fantastique, mais d'assez fantaisiste, je dirais, quelque chose de différent et qui pousse très très loin les curseurs. Voilà, c'est une autre proposition.
1: Bon, et une bonne ou une mauvaise proposition d'après toi ?
0: Une très bonne proposition, mais je pense que c'est le problème juste des bandes-annonces en fait. C'est-à-dire que c'est toujours pareil, les meilleures vannes sont dans les bandes-annonces. Et donc on le sait, on est du coup moins surpris, notamment cette apparition de Philippe Catherine que j'ai spoilé aussi, mais la bande-annonce le spoilait déjà.
1: Ouais. Okay.
0: Mais après oui, il y a plein de bonnes vannes, il y a quand même beaucoup de choses qui ne sont pas dans la bande-annonce, mais il n'y avait pas forcément de... Enfin, je trouve que le film ronronnait, et voilà, il n'y a pas eu forcément de moment plus intense qu'un autre. C'était assez attendu, quoi. Mais,
1: c'est une comédie,
0: mais
1: en fait.
0: C'est quand
1: quoi.
0: Même un très très bon moment, et voilà, il n'y a pas de... C'est pas un chef-d'œuvre, quoi, mais c'est pas... On est obligé de regarder que des chefs-d'œuvre.
2: Mais ça a l'air fun.
0: C'est hyper fun.
1: Ouais, tu t'es marré?
0: Alors, je suis pas quelqu'un qui rit à gorge déployée assez facilement, mais oui, c'est j'ai souri. Mais il y avait des gens qui riaient dans la salle, hein. Mais c'est plutôt des petits moments où on pouffe, quoi. Mais je pense qu'il y a aussi ce truc de... justement, enfin, ça quand même ça s'adresse à un public queer qui est qui accepte de l'autodérision aussi, comme je l'ai dit.
1: Gaïa.
3: Oui, en termes de format de film, moi j'ai un peu peur que ça fasse un peu quelque chose typé soit Canal justement ou streaming fait pour les plateformes de streaming, ou est-ce que c'est vraiment un film quoi, je sais pas comment dire. Avec un début,
0: justement,
3: un
0: alors
3: fin.
0: C'est intéressant ce que tu dis, parce que moi, c'est pas la première fois que j'entends ça. Je comprends pas bien pourquoi il y aurait des films qui seraient des films de cinéma et des films qui seraient des films de plateforme. Enfin, je pense qu'il peut y avoir des excellents films qui sont produits et diffusés sur les plateformes. Juste, c'est hyper attristant qu'ils soient pas diffusés au cinéma. Mais pour moi, l'expression film de plateforme, je comprends pas ce que ça veut dire. Enfin, c'est, pour moi, le support de diffusion n'est pas censé influer la qualité du film. C'est juste dommage que les films ne soient pas diffusés au cinéma, parce que la salle de cinéma, c'est le meilleur endroit pour en diffuser. Mais, c'est un long métrage de cinéma, je te rassure.
2: Ouais, je pense que Gaïa fait référence au fait que les gens regardent des films en streaming tout en surfant sur leur téléphone.
0: Oui, c'est ça que tu veux dire, pardon.
2: Et tu as fait probablement référence aux directives de Netflix sur les scénarios. Ouais.
1: Parce qu'il y a beaucoup de productions Netflix.
0: Oui, c'est pas
1: formaté. T'as l'impression de voir le même film dans un autre univers et c'est écrit pareil, c'est filmé pareil.
0: D'accord.
1: Il y a ce côté un peu téléfilm, quoi.
0: Même s'il y a des propositions parfois originales qui sortent du lot, mais si par film de plateforme t'entendais film.
3: Non, mais même en termes de format, parce que, pardon, en fait, tu dis que tous les films, machin, mais en termes de bons films sur les plateformes, on doit en compter peut-être 5% sur la majorité des productions Amazon et Netflix. Et quand on lance Netflix, on a une ribambelle de films à la con, très nanar, qui veulent rien dire, un peu comme les films que Bruce Willis a fait avant d'arrêter.
0: Okay.
3: Et c'est juste à ça que je pensais, puis justement à l'usage du smartphone, où maintenant les films, ils prennent des longues pauses un peu régressives, où il y a de l'humour un peu bête pour que le spectateur puisse regarder son téléphone. Ou alors réexplique tout le temps ce qui se passe constamment.
0: Là, je pense qu'on est sur un film effectivement ultra rythmé et ultra dynamité, mais je suis pas forcément sûr que ce soit une intention de capter à tout prix l'attention, etc. Parce que on a parlé des Cassos à l'instant, les Cassos ça a quand même 10 ans maintenant, et c'était déjà ce format-là. Je pense que c'est vraiment un ton qui convient parfaitement bien justement à cet humour hyper décalé et hyper extrême dans ces vannes.
1: Ils ont leur style, quoi.
0: Pour moi, c'est leur style, en fait. Pour moi, c'est le style de Bobby Pills. Je suis pas sûr que ce soit une intention de capter comme ça l'auditoire. C'était pas excessif, quoi. Après, oui, c'est sûr qu'on s'ennuie pas, mais tant mieux dans une comédie, tu me diras.
1: Et alors, qu'est-ce qu'il faut penser de ce personnage, Jim Quinn ?
0: Ben, il va apprendre, c'est un peu le récit classique de la personne qui récit d'apprentissage, à la fin se remet en question, etc. C'est-à-dire que la première fois qu'il rencontre ce twink, il s'en détourne et il le méprise.
3: Il a un prénom, le twink, ou il s'appelle le twink?
0: Je crois qu'il a un prénom, mais je l'ai oublié, son prénom. J'espère pour lui qu'il a un prénom, quand même. Et donc oui, à la fin, ils vont se rapprocher, et finalement, le fameux twink dont j'ai pas le prénom, ça va être un peu le sauveur, parce que, en fait, là, je révèle un peu le film, et du coup, c'est la prostate de ce twink qui va sauver le monde et qui va permettre
3: il découvre sa sexualité, du coup.
0: Oui, il découvre sa sexualité, et ils vont faire l'amour tous les deux. Voilà.
1: On le devinait un
2: ça
1: petit peu
2: cool.
0: Donc c'est pour répondre à ta question.
3: Et du coup,
0: c'est un connard au début qui va s'attendrir en rencontrant le twink.
3: Et du coup, sa prostate, c'est comment il s'appelle ?
0: C'est Philippe Catherine.
3: La prostate du twink.
0: Oui.
3: Ok.
0: Philippe Catherine joue la prostate du twink, qui est le héros en fait du film, parce qu'il va sauver tout le monde.
3: Eh ben c'est super.
1: Et les choix de couleurs dans le film, parce que l'affiche quand même elle pète.
0: Oui, bah tout le film. T'as dit les chouettes couleurs ou les choix de couleurs.
1: Les choix de couleurs.
0: Les deux fonctionnent. Oui, bah, les choix de couleurs sont chouettes parce qu'effectivement, le film est petit, est très coloré. Bon, alors après, c'est beaucoup de rose, je trouve. Il y a notamment le placard slash boudoir parce que, du twink, parce qu'il vit dans un appartement parisien. Il est cloîtré. Parce qu'il y a un propos un peu politique aussi, parce qu'en fait, ce twink, c'est le fils de la ministre de la Santé. Et donc qui n'accepte pas du tout son homosexualité, ah,
3: surtout si c'est celle actuelle.
0: Et donc il y a ce boudoir dans lequel il y a plein de sex toys et qui est très rose et pinky et mauve et violet et plein de couleurs en effet.
1: C'est un utérus.
0: C'est peut-être un utérus, bizarrement, paradoxalement. Non, je crois pas.
3: J'imagine le rôle de l'utérus ou de l'ovaire joué par Roselyne Bachelot, ce sera
1: incroyable. Cette émission dérive. Bon, c'est un film que tu recommandes, Jim Quinn ?
0: Oui, c'est une expérience sympa. C'est pas le film de l'année, mais c'est un film qui détonne et qui ne dérange pas.
2: Un bon divertissement en famille.
0: En famille, non.
3: C'est un peu trash, quand même ?
0: Oui.
3: Quel moment ?
0: En fait, c'est... Non, ben, j'ai parlé de la Gestapo, je n'en dirai pas plus, mais il y a des expériences de torture, voilà.
1: Ah oui, quand même.
3: Ok.
0: Et il y a... Parce que c'est aussi la marque de fabrique de Bobby Pills. C'est, bon, après, c'est pas omniprésent dans le film, mais il y a quand même un moment, un gars qui se fait charcuter. Et c'est assez jouissif parce que ce gars est un connard, c'est le scientifique. Il se fait charcuter par un espèce de sextoy géant, qui est une sorte de perceuse, en fait, finalement. Voilà.
2: Bon, tu m'as donné envie d'aller le voir. En tout cas.
3: Et big up à la fistinière, hein, du coup.
1: Ma foi. Et sur la musique, alors, j'ai trouvé un morceau. C'est un morceau un peu rigolo sur justement les séances de Jim Quinn.
0: Pour moi, la musique c'était hyper électro, mais dans le sens dance floor, en mode soirée quoi, parce qu'il y a beaucoup de soirées dans le film, donc c'était assez.
1: Ça ressemble à ça, ouais.
0: C'était assez ça.
1: C'est pénible ou c'est sympa ?
0: C'est sympa. Okay. Honnêtement, c'est sympa, surtout avec le son Dolby, etc. C'est quand même assez sympathique. Non, j'ai pas trouvé ça fatigant. Ça aurait pu en effet, mais c'est pas le cas.
1: Bon, bah, je ne vous rajoute pas du Dolby, mais on vous propose de l'écouter en direct. La VO du film Jim Quinn, actuellement en salle, par Kérouzène. Et ça ne marche pas non plus, un petit instant. Qu'est-ce qui se passe avec cet ordinateur ?
3: Petit conseil.
1: Ça marchait tout à l'heure.
3: Sinon, tu double-cliques sur le fichier à droite.
1: C'est ce que je suis en train de faire. À tout de suite sur les Brigades Cinéphiles.

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0: Bruno.
1: Oui. Quoi ?
0: Ça va te paraître complètement farfelu au premier abord, mais il faut que tu me fasses confiance.
1: Ok.
0: J'ai la certitude absolue que le monde dans lequel nous vivons n'est pas réel.
1: Ok, t'as pris les champignons ?
0: Tout est bidon, il n'y a rien de réel.
1: Ça, c'est réel ou pas ?
0: Non.
1: Bah si, ça vaut 8000 balles, c'est forcément réel quand même.
0: J'ai vu une boulangère qui avait 8 doigts à chaque main. On est dans un monde fabriqué et il y a des bugs qui traînent, voilà.
1: Franchement, je vais être honnête, hein. Ça me chie la tête, ton truc, là.
2: Oh là ! Ah merde ! Oh là là, ça y est, je perds les os.
1: T'es sûr ?
2: Bah, tu vois bien. Ah, c'est une fille en plus !
1: Attends, ça y est, on est parents, là ?
0: Là, t'as rien vu de bizarre.
1: Bah, c'est pas bizarre, elle a accouché, quoi, c'est la nature.
0: Tu captes pas le concept de simulation, je vois bien.
1: Non, mais si, bien sûr que si, que je capte, ça va, oh, c'est bon, hein, tout est réel, je suis pas débile.
0: Non, rien n'est réel.
1: Je te le dis, tu vas être une maman exceptionnelle, j'en suis certain, tu commences hyper bien.
2: C'est vrai ?
1: 100%.
3: On écoutait la bande-annonce du film Le Vertige, dont vous avez probablement déjà entendu parler. Le nouveau film de Quentin Dupieux, phénomène qui se produit environ tous les 6 mois. Donc avec aussi sa petite pléiade de stars comme attendu. Donc nous avons Alain Chabat, Jonathan Cohen, Anaïs de Moustier, entre autres. Et je vois qu'il y a aussi Coco Dupieux, mais vous ne le saviez peut-être pas, comme moi. Le film Le Vertige, qui autour de la table a vu déjà ? Il y a toi, Gwen.
4: Vu, oui. Vu.
3: Renaud aussi. Mmh. Bon, Gaïa, t'as pas eu l'occasion, si j'ai bien suivi.
5: Non.
3: Et Ricardo non plus.
5: Non, j'ai loupé.
3: On est 3 quand même, c'est pas mal. Déjà, oui, ah mince, à chaque fois, c'est toujours le même bouton qui
6: coince. C'est toujours moi.
3: Ça tombe sur toi, Gaïa, je suis désolé. C'est le bouton 2 qui coince à chaque fois. Pardon. Qui pour nous poser un peu cette histoire qu'on a déjà pas mal comprise dans la bande annonce, hein, si on veut compléter l'histoire de Jackie qui est jouée par Alain Chabat et Bruno Moulin qui est joué par Jonathan Cohen.
7: Le souci étant, c'est qu'il y a un twist. Si personne n'a vu la bande annonce, en tout cas parmi nos auditeurs, et ils n'ont pas compris le twist de ce film. Visuellement parlant.
4: Bah, écoute, on va commencer par le résumé. C'est donc, comme le résumé assez bien la bande-annonce, Jackie qui déboule chez Bruno, parce qu'il a une intuition, et il a plus qu'une intuition, c'est que nous vivons dans une simulation. Simulation, on sait tous que c'est une théorie très en vogue en ce moment, et mise en avant par un philosophe suédois qui s'appelle Nick Bostrom. Et en fait, pour valider sa théorie, il a toute une liste de bugs dans la matrice. Donc il a un peu vu la matrice. Et entre autres, on peut aussi citer un pigeon dans une bouche d'égout, une boulangère qui a 8 doigts, et donc il fait toute une liste interminable. Je crois qu'il a 135 ou 136 bugs dans la matrice qu'il a repéré, et donc il sillonne Paris à la recherche des bugs, et ça parle de ça en gros. Bon, ce qui est très marrant, c'est que moi je trouve que, enfin, je sais que ce film a suscité pas mal de critiques. Sincèrement, je trouve que l'idée de départ est quand même assez comique. C'était d'avoir utilisé un film d'animation, une esthétique à la Sims, pour mettre en perspective cette idée de la simulation. Parce que moi, quand j'ai vu ça, j'ai tout de suite éclaté de rire en regardant la bande-annonce.
6: Il y a du mèche.
4: Donc déjà, je trouve que le principe du film est assez, vraiment très intéressant. Je ne sais pas ce que vous en avez pensé, vous.
8: Après, il y a aussi l'effet de surprise quand on découvre ça, et moi j'en souviens encore, c'est-à-dire que avant le festival de Cannes, on parlait d'un autre film avec justement des stars américaines, Kristen Stewart, tout ça, c'était full fill, et Le Vertige, il a été révélé très très peu de temps avant le festival de Cannes.
3: Je crois qu'ils ont présenté les deux à Cannes.
8: Oui, ils ont présenté les deux à Cannes, mais Le Vertige, c'était dans la quinzaine des cinéastes, et en fait, je trouve que c'est le Vertige qui a monopolisé, je trouve, l'attention des médias pendant le festival de Cannes, beaucoup plus que full fill. Parce que justement, il y a eu cette communication sur les médias, et tu disais tout à l'heure qu'il y avait un film de Quentin Dupieux tous les 6 mois. Là, il y a encore un autre film, Signal, qui n'a pas sorti alors qu'il l'a tourné il y a 1 an et demi.
3: Ah oui.
8: Et donc, c'est pour ça peut-être que ça agace certaines personnes qui diraient qu'on le voit trop et trop souvent. Moi, je trouve au contraire que j'adore Quentin Dupieux, et ça ne me dérange pas du tout de le voir tous les 6 mois, parce que je pourrais le voir tous les jours, en fait. Parce que là, chaque film est nouveau, chaque film, c'est quelque chose de différent. Donc, c'est toujours... et d'autant plus cette fois-ci où effectivement il y a ce twist visuel, puisque le film est entièrement en animation dégueulasse, inspiré des jeux GTA des années 2000. Et ce qui est super bien, c'est que c'est pas simplement un gadget, parce que ça va avec le fond du film, qui est cette interrogation sur justement est-ce qu'on est dans une simulation ou pas. Et ça fonctionnerait beaucoup moins, en fait, ça ne fonctionnerait juste pas, en fait, si le film était tourné en images réelles.
4: Donc, ce serait beaucoup moins drôle d'entrée de jeu.
8: C'est pas juste un gadget, et l'effet de surprise, il fonctionne et il est là. Mais il a été poussé à bout, cet effet de surprise, parce que toute la communication, elle s'est faite aussi sur le plateau de C'est à vous, dans tous les médias, sur
3: oui,
8: Brut, etc.
3: À
8: chaque fois qu'il y avait des interviews, il reproduisait. Et je trouve ça quand même vachement malin à quel point Quentin Dupieux maîtrise complètement son image. Et ça prouve le sens qu'il a de son cinéma et de la façon qu'il a de le percuter, en fait, dans l'époque aussi. Et de se saisir non seulement du médium cinématographique, mais aussi des médias, quoi.
3: Puis il y a ce contraste aussi qui est super comique, c'est que d'un côté tu vois des personnages tout en polygone en train de se dire mais est-ce qu'on est vraiment réel, et en même temps t'as un son qui est nickel et il parle d'une ville qui ressemble exactement au Paris qu'on connaît, ils ont les mêmes références cinématographiques que nous, c'est vraiment des nous au niveau du son, mais à l'image c'est évident que c'est une simulation, et c'est un peu ce petit phénomène là est fascinant d'un bout à l'autre, surtout.
8: Et ce qu'il a précisé aussi, c'est que étant donné que le l'aspect visuel était tellement marqué, c'était important pour lui, pour que ce soit un film qu'on puisse projeter au cinéma et que ce soit vraiment du cinéma, d'avoir des mouvements de caméra et une réalisation qui fasse justement très film français, film d'auteur. Il y a souvent des mouvements un peu de travelling et tout ça très travaillé, ou alors des plans qui commencent dans un miroir pour finalement être... puis après, forcément, le miroir, c'est aussi toute la réflexion qui va aller très loin d'ailleurs, hein, parce qu'il y a vraiment des scènes avec un philosophe qui aurait tout compris, où ça va assez loin quand même, je trouve, sur
4: Christophe Bourgeois, le philosophe, ouais.
5: Après, bon, moi je suis pas aussi. Alors, bon, ce que je trouve intéressant chez Dupieux, c'est qu'à chaque, comme vous disiez, à chaque fois il arrive avec un concept qui est nouveau. Ce qui peut être un peu décevant, c'est qu'il va pas très loin dans le concept forcément toujours. Et là, je dirais que c'est un petit peu le cas. Parce qu'une fois qu'il a passé l'idée qu'on vit dans une simulation, il a pas grand chose à en dire sur la simulation. Et ce qui est assez étonnant, c'est que finalement, plutôt que de creuser cette idée de la simulation, il dérape sur le narcissisme. Parce que tu évoquais tout à l'heure en off ce twist à la fin, où il y a un appareil technique qui rappelle un peu le téléphone portable, et en fait il y a toute une réflexion sur le reflet quand même, parce que bon, l'idée c'est qu'on vit dans une simulation parce qu'on est d'un certain côté du miroir, où quand les personnages du film se regardent dans le miroir, ils voient leur reflet qui mimique leur fait et gestes, alors que il y a le monde de la réalité qui lui est indépendant de son reflet, c'est-à-dire que tu peux te regarder dans le miroir et le miroir ne fait pas du tout ce que tu fais toi. Et il y a donc tout. Et en fait, ce qui est étonnant, c'est qu'il dérape d'une réflexion sur la simulation vers une réflexion sur le narcissisme de l'époque, et à travers l'idée du reflet et cette fameuse réalité alternative qui serait dans le reflet de la réalité.
8: Sur le narcissisme et sur l'ambition aussi des géants de la tech, etc. Parce que forcément, cet appareil dont tu as parlé, il est présenté dans une conférence qui ressemble plan pour plan au keynote de l'époque Steve Jobs, etc. Donc il y a ce discours-là aussi. Mais moi, j'ai trouvé ça très intéressant parce que je pensais justement, avec cette communication omniprésente, qu'avant même d'aller voir le film, on avait déjà tout vu du film. Et en fait, ce n'est pas le cas, parce qu'il va beaucoup plus loin que ce qu'on pourrait penser. Donc il ne faut peut-être pas trop en dire. Mais moi, j'ai beaucoup apprécié le fait qu'il tirait le fil très loin. Et ça, c'est, je pense, en rapport aussi avec la façon qu'a Quentin Dupieux d'écrire ses films. C'est-à-dire que, on l'a dit, c'est quelqu'un qui écrit beaucoup, qui fait beaucoup de choses. Et en fait, il ne sait pas toujours lui-même où il va. Et il l'a expliqué, c'est-à-dire qu'il commence à écrire. Et peut-être que ça va le mener très loin. C'est un peu de l'écriture automatique. Et là, je trouve que ça s'est bien senti dans ce film, où en fait, ça partit un peu... un peu nulle part,
4: ça dévie un peu, ouais.
8: Ça dévie vachement, mais je trouve que du coup ça surprend.
7: Par rapport au film qui parle de simulation aussi, en tout cas selon moi, réalité de Dupieux, qu'est-ce qui est différent dans son approche? Parce que dans réalité, il y a cette espèce de boucle qui se fait sur des événements et sur des lieux et des choses comme ça, et il y a une histoire d'image aussi beaucoup. Qui se met en avant avec Alain Chabat, qui se voit dans plein de choses, dans plein de rôles. Donc, est-ce que c'est pareil là ou...
8: Les thématiques se rejoignent vachement, mais j'avais trouvé réalité beaucoup plus sérieux, beaucoup plus grave, beaucoup plus lent aussi. Enfin, je m'étais pas forcément amusé en regardant ce film, alors que là, Le Vertige, c'est quand même un film assez amusant et c'est une comédie. Je suis pas certain que la réalité soit tant que ça.
5: Moi, je trouve que c'était encore, la marque de Buñuel était encore vachement là.
8: Oui.
5: J'ai le sentiment que les derniers films de Dupieux, je trouve qu'il a trouvé son style, quoi. Vraiment, il a développé un style qui était influencé au début et il a trouvé une voix assez unique. Et après, moi, ce qu'on peut lui reprocher, mais ce qui finalement serait cohérent avec ce qu'il peut faire, c'est que j'ai parfois l'impression, dans l'idée où il va pas toujours assez loin dans son film, où il prend pas suffisamment de temps de les faire, qu'on est rentré dans une forme de... On va pas toujours au cinéma pour voir un film, mais on va au cinéma pour voir Dupieux faire un film. Et on a le sentiment de rentrer dans la boutique de Dupieux, comme on le voit tous les 6 mois, tu vois, il fait partie du quotidien, et on se dit, ah bah tiens, qu'est-ce qu'il a encore fait celui-là, et on le voit comment est-ce qu'il a boutiqué son film.
6: C'est un beau programme quand même.
5: Oui, oui, non, mais je trouve ça assez intéressant, c'est tant bien que mal, mais il nous met dans une posture qui n'est pas forcément celle du spectateur, de consommateur, tu vois, on va voir un film abouti, je crois qu'il accepte le fait que le film soit pas complètement abouti, et il dit, bon bah voilà, c'est mon film, c'est ce que j'avais à dire là en 6 mois, et vous le prenez comme vous voulez.
8: Après, c'est un peu comme si à chaque fois tous ces films étaient un discours sur le cinéma en fait. Mmh. C'est-à-dire que c'est juste, tout simplement, c'est que c'est très méta cinématographique quoi.
5: Oui, mais d'ailleurs la toute fin du film qui est assez rigolote avec une sorte de bêtisier où, oui. Où on voit les personnages
7: très malins. À la Pixar au tout début. Et toi, Ronan, t'en as pensé quoi du
6: coup? Oui, non, mais le concept est vachement sympa. Enfin, ça interpelle. Tu vois pas un film comme ça tous les jours, donc tu profites de cette petite originalité cinématographique. C'est pas mal d'aller vers le moins aussi, parce qu'on est sur du moins de 10 ans, quoi. C'est du moindre graphisme, du moindre budget, l'écriture plus simple. Mais je trouve qu'il y a un truc dont on parle pas là, c'est qu'il y a une force quand même de Dupieux, c'est de poser des bons personnages avec des super dialogues. Et finalement, c'est ça qui porte tout le film. En fait, t'écoutes deux potes en train de se parler, de se dire des conneries pendant tout un film. Et en fait, ce que tu as évoqué tout à l'heure, Gwen, son écriture automatique, je pense que elle passe par ce fil-là, en fait, ils ont toujours des répliques qui fusent de chaque côté, et ça les mène petit à petit dans une aventure complètement débile. Et je trouve que ce rebondissement permanent, il marche super bien.
8: Oui, parce que écriture automatique, mais ça ne veut pas dire que c'est une écriture qui ne serait pas travaillée. Les dialogues
6: sont
8: hyper travaillés. Non, mais je me l'auto-corrige, c'est ce que ça pouvait laisser entendre. Mais c'est vrai qu'il laisse très peu de place à l'improvisation de la part pour ses acteurs. Et c'est parce que, comme tu le dis, ces textes sont hyper précis et très très bien écrits.
6: Ouais, et très très drôle. Moi, j'ai vraiment envie d'un bout à l'autre.
7: Au niveau de la technique, est-ce que c'est lui qui a fait les images ou pas? Vraie question, parce qu'il est jusqu'au boutiste.
6: Ça a été fait sous Blender.
5: Les images, ça a été fait par 9 étudiants des Gobelins.
6: Okay. Ah oui, c'est ça, c'était des étudiants, exact.
7: Ouais. Ok.
6: Donc, il y a un logiciel d'infographie 3D.
7: Et du coup, il avait ce cahier des charges-là en termes de visuel. Je sais pas si tu as lu ça, Renaud, mais...
8: En fait, ils savaient pas trop. Les étudiants eux-mêmes savaient pas forcément trop parce que c'est des gens qui débutent vraiment, qui sont encore en études. C'était un peu leur première
7: expérience. Moi, Blender, j'ai déjà fait des donuts. Donc, c'était mieux que ça.
8: Non, mais après, c'était volontairement. C'était volontairement moche.
6: Okay, c'est ça que j'ai fait.
5: Le faille, ouais.
6: Oui, et par contre, il se reposait sur eux. Pour lui, il se concentrait quand même sur les axes de caméra. Quoi. Il y avait vraiment un truc storyboardé, je crois.
8: Je pense qu'il n'avait pas forcément d'idées précises. Enfin, il avait des influences en tête. Il pensait au jeu GTA, etc. Mais je pense qu'ils ont vu lui et son équipe voir le résultat naître sous leurs yeux. Et il n'avait pas forcément une attente. Je pense que ça s'est fabriqué, en fait, tout simplement. Okay.
7: Et la musique, c'est lui ou c'est d'autres gens?
8: Non, la musique, c'est quelqu'un d'autre. Je sais, c'est pas lui qui a fait la musique.
6: Il faut que je retrouve son nom parce que j'ai
7: Bangalter.
6: Non. j'ai noté son nom quelque part, mais je ne le retrouve pas. Et parce que j'ai oublié mon téléphone et c'était marqué dessus. Et je suis très embêté par ça parce que c'est important quand même.
5: Oui, c'était pas 9, d'ailleurs, je crois qu'ils étaient 5. 5 étudiants.
6: Les étudiants?
5: Oui.
6: Bon, après, au Gobelin, c'est quand même une super école d'infographie. Même si c'est des étudiants, ils doivent être pas mal.
5: Oui.
6: Je l'ai plus, le compositeur de la musique. Je suis désolé. Je peux vous dire toutefois qu'il fait partie d'un groupe qui s'appelle La Plage. Et je vous propose... Est-ce que vous aviez envie d'ajouter autre chose sur Le Vertige?
7: Est-ce que ça donne Le Vertige ou pas? Vraie question.
4: Mais ce qui est pas mal, c'est qu'il aborde cette question du vertige avec humour. Et ça dédramatise un peu la question de la simulation. Et puis, bon, ce qui est marrant, c'est qu'on n'a pas rebondi là-dessus, mais il y a une réplique qui est vachement intéressante dans la bande-annonce où on entend Jackie et Bruno qui discutent. Il dit, oui, bon, c'est bon, j'ai compris, je suis pareil, je suis pas stupide, tout est réel. Il dit, non, rien n'est réel. Mais en fait, quand tout est réel, rien n'est réel, et inversement.
7: Quand tout le monde est quelque chose, plus personne ne l'est.
4: C'est ça. Quand rien n'est réel, tout est réel. Donc, bon, c'est assez rigolo.
8: Moi, je dirais pas que c'est vertigineux parce que j'ai un peu quand même des sérieux doutes sur cette théorie-là et je trouve ça quand même vachement fumeux. Et tout ce qui est Matrix et tout ça, ça me parle pas du tout parce que je...
4: Parce que toi, une boulangère à huit doigts, ça te perturbe pas.
8: Mais,
6: à chaque fois.
8: Non, mais je trouve ça trop fumeux, ce truc des miroirs et tout ça. Mais par contre, comme je disais, je trouve ça très intéressant la façon qu'il a de filer les choses et on les voit dériver sous nos yeux, on comprend pas bien où on arrive. Et je pourrais juste rajouter ça, qu'a priori, il ne va pas s'arrêter là et que le film n'a pas vraiment de fin là, tel quel. Et a priori, il y aura un deuxième film, voire même d'autres films.
4: Après, bon, c'est vrai qu'il n'a pas prétention à régler le problème de la simulation ou
8: non,
4: du trop le creuser. Ouais.
8: Mais l'histoire pourrait s'étirer éternellement, en fait. Ça pourrait s'étirer infiniment.
7: Ok.
6: Moi, je recommande le Vertige, je trouvais ça super sympa. Ouais.
4: Ça dure 1h05, donc même si on n'est pas content,
7: c'est pas un Spielberg, quoi.
4: On y arrive. Ça va chauffer.
6: Donc, le compositeur s'appelle Franck Lacombe. Il fait partie aussi du groupe La Plage. Et comme je n'ai pas trouvé de morceau à vous faire écouter du Vertige, on va écouter un morceau de La Plage qui s'appelle Synthesis.

0: réalisé par Steven Spielberg.
1: I am much more inclined now than I was when I made Close Encounters. To really believe that we're not the only intelligent civilization in the universe.
2: Qu'est-ce que t'as volé?
3: Des secrets. Tout le monde a droit à la vérité.
1: This is a story about us. All of us.
4: Bonjour, Kansas City.
1: Up against the most extraordinary event in human history.
2: Qu'est-ce qui m'arrive?
4: J'ai peur, je comprends plus rien tellement j'ai peur.
5: Il ne faut pas, il y a quelqu'un d'autre.
4: Daniel Kellner.
6: Vous êtes qui?
4: Ne retournez pas dans la maison.
7: Ils vous ont retrouvé.
4: Je sais pas qui vous êtes, mais ils veulent vous tuer.
8: L'humanité ne peut pas accepter ce que nous savons. Il faut arrêter cet homme, à tout prix.
9: C'est n'importe quoi, c'est n'importe quoi, c'est n'importe quoi!
10: Ça fait 79 ans qu'on dissimule la vérité. Il faut que ça cesse.
11: Nous allons interrompre notre édition.
1: When Disclosure Day actually happens, we're going to have to accept we haven't been alone since the beginning of time.
0: En juin.
10: Pour découvrir le sens de ta vie. Tu dois retourner là où tout a commencé.
3: Je te reconnais.
4: Moi aussi, je te reconnais. Qu'est-ce qui nous est arrivé?
1: I used to say to myself, wouldn't it be wonderful if all of this turned out to be true? I'm now thinking, wouldn't it be wonderful for people to know all of this is true.

0: Disclosure Day.
1: Oui, c'est peut-être la bande-annonce la plus longue de l'histoire de l'univers. Et c'est pas rien quand même, un nouveau film de Steven Spielberg, son retour à la science-fiction, ses retrouvailles avec son ami David Koepp et son autre ami John Williams. Enfin, un autre film de Steven Spielberg, en somme. Finalement, c'est une équipe assez constante dans le temps. Que dire ? Commencer par poser un petit peu cette histoire. Donc, on retrouve un film avec... Emily Blunt, Josh O'Connor et Colin Firth, entre autres. Un film de 2h20 à peu
2: deux
1: près.
2: 2 heures trop tard, quoi.
1: Ouais, il va y avoir des avis partagés.
3: Alors Renan, vas-y, lance-toi dans le résumé.
1: Alors, le résumé, c'est pas facile. Alors, pardon. C'est moi, ce qui m'a beaucoup plu dans ce film, c'est que on te projette au milieu de l'histoire... et que tu mets un certain temps à recoller les morceaux. C'est-à-dire que, contrairement à ce qu'on penserait en voyant la bande-annonce, on ne commence pas par retrouver Emily Blunt dans son rôle de Margaret Fairchild, mais on retrouve plutôt Josh O'Connor dans le rôle de Daniel Kellner, au milieu d'un match de... Un combat de catch, merci.
2: À la Maison-Blanche.
1: Qui est... non, pas celui-là, je crois pas. Qui est en train de faire une négociation pour retrouver une personne qui a été enlevée par des services d'une entité gouvernementale bizarre.
3: Qui s'appelle Wardex.
1: Et il doit échanger quelque chose. Évidemment, ça ne se passe pas comme prévu. Et puis, on est projeté dans cette histoire qui va nous faire creuser du côté des affaires de Roswell, de secrets enfouis concernant les UFO. Et puis, donc, progressivement, ce personnage en cavale de Daniel Kellner, qui est un peu un rebelle malgré lui, qui part avec sa compagne, qui n'est pas au courant de ces choses-là et avec qui il va devoir avoir des explications. Petit à petit, il va se mettre à croiser le chemin de Margaret Fairchild, qui, elle, est une Miss Météo sur une...
2: Catherine Laborde, vraiment.
1: Sur une chaîne du Kansas, et qui va être tout à coup... qui va capter des dons incroyables au niveau du langage.
3: Et de l'empathie.
1: Et qui va parler dans une langue inconnue en direct à la télé. Et à partir de là, assez rapidement, leurs destins vont se nouer. Ça va, je m'en sors à peu près.
3: Ouais, c'est pas mal. Bah,
4: déjà, ce qu'on peut dire par rapport au scénario que tu as tenté de résumer, et c'était pas facile de le faire, parce que justement, le scénario, j'ai trouvé nébuleux, pour ne pas dire sans queue ni tête. Et en fait, je trouvais qu'il est présenté comme justement le retour de Spielberg à la science-fiction. Mais moi, j'ai pas trouvé que c'était tant que ça un film de science-fiction et qu'il n'était pas tant que ça question des extraterrestres. Et tu l'as dit, ça commence avec Josh O'Connor dans une scène de film d'action, en fait, ou de thriller d'action. Mais en fait, le film a beaucoup de moments et sur la majorité en termes de temps du film, ça m'a beaucoup plus fait penser, plutôt qu'à Rencontre du troisième type, à Mission Impossible, en fait. Ou à ce genre de thriller avec un scénario avec des entités.
2: En fait, il y a plusieurs genres cinématographiques
4: en même temps dans le film. Et je trouve que ce qui prédominait, c'était, je dirais à 70%, ce qui prédominait, c'était ça, et tant mieux. Parce que je trouve que le côté thriller film d'action, même si c'était pas très original, au moins c'était des scènes d'action qu'il sait faire et qu'il maîtrise. Est-ce que c'était pour, encore une fois, le prouver qu'il a rien perdu de son talent? J'en sais rien, mais les scènes de course-poursuite sur les trains, etc., tout ça, c'était très réussi avec ce scénario nébuleux derrière. Mais. À partir du moment où on basculait dans ce qui était censé être le cœur du film, c'est-à-dire les extraterrestres existent, sont parmi nous, ces autres chelous, etc. Ça, moi, peut-être que je suis trop attaché à la raison, etc. Mais je n'y suis absolument pas succombé à ça. J'ai trouvé ça complètement simpliste et débile. Mais finalement, comme l'était Rencontre du troisième type, hein, je suis désolé de dire ça, mais
3: comment
4: j'avais trouvé ça un peu con quand même.
2: Il y a des gens qui aiment pas.
4: Et donc, j'ai pas du tout été séduit par ça. Et quelque part, elle aurait peut-être dû juste faire le prochain Mission Impossible ou même le prochain James Bond. D'ailleurs, James Bond réalisé par Spielberg, pourquoi pas?
2: Ce serait chiant.
4: Mais ce serait un peu chiant.
1: Il y a plein de gens.
4: Pourquoi vouloir faire tout ça? Au final, ça a donné une tambouille sans intérêt.
1: Gaïa, tu veux
2: enfoncer? Ouais, je rebondis. Non, c'est pas pour forcément enfoncer. Je vais essayer d'être nuancé ce soir. Non, mais il y a beaucoup de genres cinématographiques qui se côtoient dans le film. Non. Il y a beaucoup de genres qui se côtoient dans le film, et le problème, c'est que ça prend. À chaque fois, ça ne prenait pas. D'un coup, on passe d'un truc thriller, puis à un teen movie, puis un truc peut-être même drôle par moment. À nouveau du drame, du thriller, du machin. Ben, en fait, Je sais pas qui a écrit, qui, si c'est lui qui a écrit le scénario ou pas d'ailleurs.
1: Non, c'est David Koepp.
2: Ben, David Koepp, t'es à chier, hein. Franchement. Hein.
1: Alors, juste pour resituer un peu qui est David Koepp.
3: Alors, David Koepp a fait des trucs pas si mal que ça.
1: C'est le scénariste de Jurassic Park, de la Guerre des Mondes.
2: C'est bien ce que je dis.
3: La mort vous va si bien.
1: La mort vous va si bien.
3: Snake Eyes de De Palma.
1: C'était le scénariste du premier Mission Impossible.
2: Ah bah là, il a chié dans la colle. Hein. Je suis désolé, hein, mais pourtant, j'aime bien
3: quand
2: ça.
3: Une fois qu'on a mis les choses à leur place et qu'on a dit qu'il avait fait des choses bien, je suis d'accord avec toi.
2: Merci.
1: Il a fait des choses bien.
2: Il y a des choses qui fonctionnent dans le film, qui sont le coup de tous les soldats, tout le monde est, enfin pas les soldats, mais tout le monde se cache et ils sont invisibles. Cette scène fonctionne super bien. C'est même très drôle. Et d'un coup, on repasse à du drame et il y a aucune cohérence, aucune. Je sais pas, j'ai eu beaucoup de mal avec ça. Après, du reste, visuellement, il y a des choses qui fonctionnent très bien. D'autres choses où je pense que la 3D n'aurait pas dû être là.
3: Tu parles des animaux.
2: Par exemple,
1: ça me dérange pas.
2: Et puis les acteurs, là, comment, j'ai pas eu d'empathie pour eux. Pour autant, ils s'en sortent plutôt bien. J'ai pas envie de les défoncer ce soir.
4: Moi, j'ai été un peu agacé par Josh O'Connor avec sa doudoune et son sac. Enfin, c'est pas une doudoune, c'est une
3: fashion faux pas.
4: C'est une veste.
2: Non,
4: mais en fait, dans sa tenue de, j'ai l'impression que de je vois.
2: De
4: je
2: jeune
4: sais
2: premier,
4: pas,
2: quoi.
4: Non, mais un truc déjà vu en fait de je suis le personnage de film d'action avec mon sac à dos et ma veste, etc.
2: Bah, c'est le
4: truc à la Uncharted même ou j'en sais rien. Enfin, je trouvais que ça fonctionnait pas.
2: Ça fait très Watchdog quoi.
4: Oui, non mais
2: un peu ce jeu vidéo pourri là.
4: C'était trop cliché en fait, ouais.
3: Et toi, Renan ? Alors vas-y. Je crois que c'est bien qu'il y ait quelque chose de positif sur ce film.
1: Je comprends en fait comment il rassemble tous ces genres-là, et en fait c'est ce qui m'a le plus intéressé là-dedans. Spielberg n'est pas tout jeune. Il a créé et vu beaucoup de choses dans son parcours, et il a façonné une partie de notre regard sur le cinéma aussi.
2: Et notre enfance. Hein.
4: Mais il a le droit de s'arrêter aussi à un moment. Hein. Il a le droit de prendre sa retraite. Hein.
1: Et donc pour
4: c'est
1: moi,
4: pas interdit.
3: Alors, ou de continuer d'ailleurs.
1: Moi j'ai bien aimé ce film.
2: Coppola. Il faut qu'il continue.
4: Coppola, oui. Coppola tente encore des choses.
1: Parce que en fait, dans les genres que vous citiez, il y en a un que vous n'avez pas cité qui pour moi est le plus fondamental là-dedans et qui a donné le titre de son film précédent, The Fablesman, c'est que ce film est avant tout une fable, ce qui explique à la fois pourquoi toutes les intrigues sont un petit peu sont pas très réalistes, cherchent pas forcément à être fines, ce sont plus des imageries auxquelles ils se réfèrent. Et pour moi, ce film, bon, outre le fait, comme il a pu le dire dans des interviews à la télé, que lui-même il est un believer, c'est quelqu'un qui croit réellement à la
2: face. Well, I'm a believer.
1: On va parler des Monkees. Évidemment, il y a cette ambition personnelle que lui, il adore parler des extraterrestres parce qu'il croit qu'un jour, on découvrira qu'ils sont là. C'est son histoire. Mais je pense qu'avant tout, ce film est un film rétrospectif sur sa carrière et sur, sur son parcours cinématographique. Et qu'en quelque sorte, pour moi, la cavale de ce personnage principal, dont entre-temps j'ai perdu le nom, qui est joué par Josh O'Connor, c'est un personnage...
3: Daniel
1: Kellner, merci. C'est un personnage qui va être comme propulsé à travers tous les films de Spielberg et qui va les retraverser dans une course-poursuite en bagnole. Et que du coup, moi j'ai trouvé ça hyper, hyper chaud, chaleureux, et une manière hyper chouette pour un réalisateur de revisiter sa carrière en invitant le spectateur à bord. Et ça m'a éclaté. Il y avait tout, même ses premiers films, il y avait un peu tous ses films dedans. Voilà. Ah. Et c'est pour ça que ça me gêne pas, du coup, qu'il y a un mélange de genres qui a l'air d'avoir rien à voir. Et pour moi, ça a du sens.
2: Non, mais vu comme ça, c'est intéressant de le voir. Mais alors, quelle est la morale de cette fable? Parce qu'une fable, c'est une morale quand
1: alors,
2: même. Parce que moi, pour moi, la morale, je vais vous la donner en mille, c'est la télé sauvera le monde, quoi. Vraiment.
3: Non, mais les morales, c'est tellement 19e siècle. C'est fini, les morales.
2: Oh, là,
1: la morale de ce film, elle est dite assez clairement, elle concerne en fait la misanthropie, le rapport philanthropie-misanthropie. Est-ce qu'on peut... en fait, il y a un truc, il ne sait jamais, évidemment, il ne va pas prendre le courage d'aller vers là. Le gouvernement actuel qu'il y a aux États-Unis et les tendances fascisantes qui sont en place à travers le monde en ce moment. Mais on sait qu'il est évidemment sensible puisqu'il a quand même révisé la liste de Schindler et qu'il a toujours été très beaucoup interrogé sur la question de la Shoah. je crois que il lance un dernier message avec ce film qui est est-ce que c'est pas notre méfiance totale qui va nous perdre? Est-ce que face à la montée des haines, être juste dans la tomber dans la misanthropie est la seule solution, de juste dans un conflit qui pourrait être éternel? Et il se pose la question de est-ce qu'il n'y a pas quelque chose de sauvable en l'humanité, et il dit personnellement moi j'y crois, et c'est un peu ce qui, et ça laisse un peu en, ça reste un peu en plan à la fin du film. On peut se faire sa propre idée parce que rien n'est vraiment décidé, mais c'est ce qu'il propose au spectateur. Pour moi c'est ça la morale qu'il pose. Oui.
3: Bon, j'ai encore rien dit, donc je veux dire que, bon, j'abonde dans le sens de Ronan là-dessus. C'est vrai que ça n'a pas été mon film préféré de la semaine, mais c'est un film sur l'empathie, puisque Margaret Fairchild acquiert un don d'empathie qui lui permet de comprendre exactement les sentiments et le parcours de chacun. Et je crois que c'est un message qui est puissant de la part de Spielberg, dans un contexte où l'empathie, c'est presque devenu un gros mot aux États-Unis, voire une maladie qui empêche de réussir, et qui dit, si on n'est pas empathique les uns envers les autres et si on ne fait pas preuve de compassion, on ne va pas s'en sortir. Donc c'est quand même un geste qui est assez courageux de sa part, dans un contexte politique qui ne met pas l'empathie comme une valeur cardinale. Et je trouve que de ce point de vue-là, il a réussi à faire un film à la Spielberg. C'est-à-dire qu'il propose quand même un grand spectacle familial qui véhicule des valeurs qui sont tout à fait recevables. Maintenant, j'ai dit ça. J'ai d'autres choses à dire. Après, on reconnaît. Bon. Après, voilà, Spielberg.
2: Il est content.
3: Pour moi, c'est. Non, je crois qu'il fallait pas. Il faut quand même reconnaître ses qualités. C'est sa grande qualité. Enfin, c'est un des rares réalisateurs qui est capable de produire un tel spectacle pour un si grand public.
1: Les scènes fonctionnent bien, quand même.
3: Tout à fait. Je suis tout à fait d'accord avec ça. Après, je suis d'accord aussi pour dire que, à mon sens, le scénario de David Cup n'est pas une grande réussite. Il y a des choses qui m'ont particulièrement agacé, comme les contorsions qu'il fait pour réussir à réconcilier l'hypothèse extraterrestre avec la religion catholique.
1: Oui, c'est bizarre. C'est très, très bizarre.
3: C'est très bizarre. Parce qu'il ne s'embarrasse pas du Coran, par exemple. Il ne cherche pas à réconcilier les extraterrestres et le Coran. Donc, c'est la seule religion qui l'intéresse. Il y a des choses qui sont troublantes.
2: Les autres sont
3: c'est
2: trop
3: que
2: touchy,
3: Margaret
2: quoi.
3: Fairchild reçoit le don des langues et de l'empathie d'un oiseau qui est un cardinal. Donc, c'est pas un rouge-gorge. C'est un cardinal qui vient lui apporter le don des langues. Le don des langues, c'est quand même un épisode dans la Bible. Il y a plein de saints qui reçoivent le don des langues. Saint Ronan, tu vois, il a eu le don du breton grâce à un esprit qui est venu lui insuffler le breton, quoi. Donc, c'est quand même
2: un
3: trope. Ouais, c'est un trope biblique que de recevoir la langue à travers une visitation, un peu spirituelle. Et donc, il y a quand même une présence de la religion qui est marquante et marquée, qui m'a un petit peu agacé. Et puis, en fait, il y a des choses qui, moi, j'attendais beaucoup plus de ce film-là, parce que, on a peut-être tous vu, enfin, en tout cas, c'est ceux qui l'ont pas vu, je le recommande, Arrival de Denis Villeneuve, qui reprend un genre cinématographique qui a été inauguré par Spielberg, celui de la rencontre avec l'extraterrestre, et qui propose une version tout à fait
2: originale,
3: renversante. Enfin, moi, je sais que j'avais été très marqué par ce film, de l'hypothèse extraterrestre et de la manière dont cette rencontre pourrait se passer. Et je me suis dit, peut-être qu'il va y avoir une surenchère ou un dialogue avec ce film-là,
2: oui,
3: qui renouvelle le genre.
2: C'est pas Stephen Hawking sur un fauteuil en alien.
3: Non. Et il fait pas ça. En fait, il tombe dans une espèce de tarte à la crème, des vidéos de Roswell qu'on connaît tous, dans un contexte où, hasard du calendrier, Trump commence à bombarder les réseaux avec des vidéos qui sont là pour détourner l'attention du public probablement. Et donc on a un peu un sentiment ambigu en sortant de là. On se dit tiens, il a été mandaté pour préparer le peuple catholique à recevoir la parole des extraterrestres.
2: Ouais, ça m'a fait penser à un truc un peu scientologique, un truc un peu fou là, la Tom Cruise quoi. J'ai vraiment
1: on n'est pas dans ce milieu-là.
3: Non. Mais voilà, bon, c'est mon point de vue. J'avoue, tout le côté, l'aspect religieux du scénario, je le trouvais vraiment un peu pesant.
1: Ouais.
4: Mais moi, je voudrais juste revenir sur une chose que tu as dit. Tu as dit, c'est quand même, ça reste un film à grand spectacle et un film qui rassemble la famille, etc. Et qui fait un film donc qui ferait rêver. Et moi, je trouve que ce film ne fait.
3: Ah, j'ai pas dit qu'il ferait rêver.
4: Non, mais c'est ce que ça voudrait dire. Et pour moi, ce film ne fait pas du tout rêver parce que justement, il reconvoque des images vues et revues. Et je comprends pas notamment parce que justement, les formes de vie extraterrestres. Étant donné qu'on ne les connaît pas, je trouve que le rôle du cinéma et de la fiction, ce serait potentiellement d'imaginer un panel et un spectre très large de à quoi pourraient ressembler les extraterrestres.
2: Après,
4: et je trouve que cette question-là n'est pas du tout prise au sérieux. Après, parce qu'à chaque fois, les aliens, ils ressemblent exactement à la même chose. Et je trouve qu'il n'y a aucun effort qui est fait.
2: Ça se justifie.
4: Je trouve ça ridicule, vraiment.
2: Ça se justifie par le fait de la fable et du personnage principal qui passe dans tous les films de Spielberg, comme tu disais tout à l'heure.
1: Oui, puis il convoque directement Roswell, qui a sa propre figure.
2: Il y a cette iconographie-là.
3: Et cette idée du vu et revu.
2: Effectivement, sinon il y a The Air Revolver, on ne sait même pas à quoi il ressemble, c'est juste des espèces de mains cheloues.
1: Ça ne va pas être sa priorité maintenant, je pense.
3: C'est ça, et dans l'idée de la tarte à la crème, le vu et revu, ça ne concerne pas les enfants, tu vois, pour le coup, dans un spectacle familial, puisque non, ils n'ont pas tout vu. Et du coup, le rôle des parents, c'est de suspension of disbelief et de mettre leur opinion de côté.
2: Avec les flingues, ils ont retiré les flingues parce que c'était trop violent. Mais j'ai pas vu E.T. dans le film et je suis un peu triste.
1: Indirectement, il était là.
2: Oui.
3: Il était là.
1: Il y a même une scène où on a un alter ego de E.T. un petit peu.
2: Un type.
3: Ouais. Donc un film clivant.
1: Ouais, clivant.
2: Oui, mais bien. Je pense que je reverrai, tu vois, celui-là.
1: Tiens, ouais. Ouais.
3: C'est pas finalement
1: tout compte fait.
2: Non, mais c'est pas The Brutalist ou Megalopolis quoi. C'est
4: T'as pas aimé The Brutalist?
1: Non mais alors t'avais dormi non devant?
2: Devant lequel? Coppola. Ouais, The Brutalist. Bon, après l'entracte, je l'avais mangé et tout, c'était compliqué.
1: Donc tu l'as pas vraiment vu encore. Donc peut-être tu changeras d'avis.
2: Peut-être un jour quand j'aurai 4 heures devant moi.
1: Moi je l'ai pas vu non plus, mais je le regrette. Toi tu l'avais vu, Gwen?
4: The Brutalist.
2: Par contre, je peux attester que Léna, si tu nous écoutes, Léna, elle a tout vu parce qu'elle m'a entendu ronfler.
3: Mais oui, on était avec Léna au cinéma.
2: Oui, et elle a trouvé ça horrible, de A à Z.
1: Et toi, t'avais beaucoup aimé, Renaud?
3: Alors non, j'avais des... Bah, non, tu sais, moi je suis un peu le... J'essaye de ménager la chèvre et le chou dans cette émission. écoute, j'avais pas beaucoup aimé. J'avais trouvé que la première partie était vraiment très bien, avant l'entracte, et que la seconde partie était un peu trop longue et pas tout à fait justifiée. Je pense qu'il aurait pu condenser son film.
2: Oui,
1: et toi, Gwen?
4: Non, moi j'avais trouvé que c'était quand même un geste très très fort et qui détonne quand même dans le paysage. Enfin, c'est un film dont on se souviendra. Après, je serais pas non plus dithyrambique et je dirais pas que c'est le film du siècle, mais c'est peut-être le film de l'année, en tout cas, de l'année dernière.
2: Ah, je trouvais que l'accent fait paria, le fait que ça parle pas vraiment de brutalisme, le scénario
4: c'est un film haut de gamme. C'est quand même

0: tourné là?
1: Ah, je ne sais pas.
2: Quel âge il a maintenant?
0: 93, 94.
3: Alors là, excellente question.
0: Je sais que quelqu'un dans ma famille l'a vu deux fois là en France il n'y a pas si longtemps.
1: Ah ouais?
0: C'était génial, ou en Angleterre, je ne sais plus.
1: Ça ne doit pas être si mal.
0: Et il y a aussi, il y a Joe Hisaishi qui passe en France en 2027-2028.
2: Lui aussi.
0: Et je vais prendre mes places très prochainement.
2: Il faut absolument aller le voir lui.
0: Ah oui.
1: Incroyable. Bon, allez, on l'écoute, ce John Williams avec la BO du film Disclosure.
3: 94 ans, John Williams.
1: 94 ans.
0: Quel bel homme.
1: Et il compose toujours, je ne sais pas s'il compose toujours sur papier.
0: C'est une IA.
1: On écoute ça tout de suite sur les Brigades Cinéphiles.

0: J'ai trouvé quelque chose. Dans le magasin.
1: Ok. Qu'avez-vous trouvé ?
0: Un endroit.

0: trouver un endroit.
1: Il y a quelqu'un ? Il y a quelqu'un ? Je sais que ça paraît dingue, mais c'est immense là-dedans.
2: Je ne dis pas que je vous crois pas du tout.
1: Ok, je vais revenir ici avec des preuves. C'est bon, tu filmes ?
3: Ouais.
1: Suivez mes instructions.
4: Clark, c'est quoi ça ?
1: C'est ce que j'essaie de découvrir. Je passe toutes mes nuits ici depuis que j'ai trouvé cet endroit et j'avais encore jamais vu ces salles. On va y aller doucement.
3: Oh putain.
5: Remontez-moi, remontez-moi, allez !
6: Tu vois quoi ?
1: Toutes ces pièces, cet endroit les a construites. C'est comme un labyrinthe qui n'en finit pas. Par moments, j'ai peur de me perdre.
7: Clark, vous m'entendez ?

0: C'est magnifique. Pas vrai?
1: Il y a quelqu'un?
2: Et ça s'arrête comme ça?
3: Waouh!
2: Il reste encore 20 secondes, mais voilà. Mystérieux, le film Backrooms de Kane Parsons avec Chiwetel Ejiofor, avec Renate Reinsveu et Marc Duplass. Film très très attendu, genre très très très attendu par certains. Film qui a toute une histoire, et en particulier l'histoire de Kane Parsons, son réalisateur, son créateur en quelque sorte. Je suis très content que tu sois là, Ricardo, ce soir pour nous en parler, parce que toi, je crois que tu connais bien le sujet.
3: Bah, carrément. D'ailleurs, Kane Parsons, il vient d'avoir 21 ans, là, pour vous dire un peu le public, je pense, et le genre de réalisateur que c'est aussi. Et ouais, moi, je suis fan du sujet des backrooms sur Internet.
2: C'est son premier film, hein, on est d'accord.
4: Oui, en salle. Mais il a déjà deux saisons d'une série.
3: Bah, on va pouvoir en parler, je pense. Mais oui, c'est son premier film en salle. Et je pense qu'il a mobilisé tout un public. On va pouvoir en parler, très intéressant.
5: Il l'a mobilisé en masse parce que je crois qu'ils ont fait plus de 118 000 entrées mercredi.
4: En France,
5: ce qui est un record. Ouais.
2: En France, oui. Et puis, il a fait un démarrage de folie aux États-Unis aussi.
5: Et ça marche très bien aux États-Unis.
2: Alors que le film n'a pas coûté cher.
5: Non. Mais je crois que c'était quelque chose comme 12 ou 14 millions, un truc comme ça.
2: Ricardo, tu nous présentes un petit peu l'histoire de...
3: Allez.
2: Pour ceux qui ne connaissent absolument pas Backrooms et son univers, qu'est-ce qui se passe dans ce film?
3: Alors, je suis très mauvais en synopsis, mais je veux bien essayer. Alors, on a deux personnages principaux dans le film. On suit notamment le personnage de Clark, si je ne dis pas de conneries, un vendeur de meubles qui a sa boutique de meubles. Il est un peu dans une situation assez pathétique de mec qui est en rupture avec sa femme, qui est alcoolique, qui va pas du tout bien dans sa vie. D'ailleurs, il va voir une psy pour ça, qui est le deuxième personnage principal du film. Psy qui, elle aussi, semble avoir toute une histoire personnelle assez complexe avec des trucs qu'elle travaille et tout. Bon. C'est comme ça qu'elle s'appelle?
4: Marie.
3: Ouais. Et la particularité, donc la péripétie de ce film, c'est que dans le sous-sol de sa boutique, ce vendeur de meubles découvre un mur à travers lequel il peut passer, plus ou moins, et qui l'amène dans un espace qui, dans le film, est décrit comme très compliqué à décrire, justement, qui ressemble à une succession de salles, un peu de bureaux vides, un espace qu'on qualifierait, nous les jeunes, de liminal, en gros. Qui est une sorte de grand espace sans fin, allumé avec des néons, des lumières, on ne sait pas trop ce qu'il y a dedans, c'est un labyrinthe énorme qui semble infini, et il se met à explorer plus ou moins cet espace-là, et je ne sais pas s'il faut en dire plus, sans spoiler le film. Mais,
5: D'abord, je relève que nous les jeunes, espace liminal, je viens d'écrire 40 pages sur les espaces liminaux.
3: Bah, c'est un terme qui est à la mode.
4: C'est normal, t'es jeune.
3: Non, c'est un terme qui est à la mode, je veux dire, voire un petit peu trop à la mode, je pense aussi, d'ailleurs. Parce qu'il
4: est tellement à la mode que
3: plus
4: personne ne sait ce que ça veut dire, liminal. Hein.
5: Oui. Ah oui, la liminalité, ça renvoie à la notion de seuil. Et d'ailleurs, c'est le principe des backrooms, puisque cette fameuse porte qui n'existe pas, d'ailleurs, ce mur à travers lequel on passe, c'est un seuil entre deux mondes. Un monde intérieur, d'ailleurs, parce qu'il y avait un détail que tu avais omis dans la présentation, c'est que Clark, qui vend des meubles, c'est aussi un architecte raté.
3: Oui.
5: Et qu'effectivement, quand on passe ce seuil, on tombe dans une espèce d'aberration architecturale, qui est le principe des backrooms, puisque toute la liminalité de l'espace joue là-dessus, c'est-à-dire sur des proportions aberrantes, sur des dispositions de mobilier aberrantes également, qui font la liminalité de l'espace. Ouais.
3: Et qui échappent complètement à des règles physiques réelles. On a des meubles qui traversent les murs, justement. Et un concept qui est assez intéressant dans tout le film, qui est un concept de... une sorte de clonage de certains objets du monde réel, entre guillemets, qui vont se retrouver dupliqués dans ce monde alternatif des backrooms, du coup, et sous des formes déformées, voilà, pendant tout le film. Donc,
2: alors, maintenant qu'on sait tout ça, est-ce que tu peux nous dire d'où vient cet univers des backrooms?
3: Alors là, c'est absolument génial, je trouve. Moi, je devais avoir, je pense, 17 ans la première fois que j'en ai entendu parler. Ça devait être du coup en 2018, où j'ai un copain qui m'a envoyé un message sur Discord qui m'a dit « Tiens, Ricardo, est-ce que tu connais les backrooms ?» et il m'a envoyé cette fameuse photo. Tout part d'une photo qui avait été postée sur Internet. Alors, elle était
2: on vous la montre à l'antenne.
5: Hein. Oui, Ken alors, Pixel a posté sa première photo en 2018 sur 4chan. Ouais,
3: c'est ça. Alors, c'est pas lui qui l'a postée.
5: Alors, c'est lui qui l'a postée, c'est pas lui qui l'a prise. La photo a été prise par un entrepreneur du bâtiment.
4: La photo date de 2002. Elle a d'abord été postée en 2009.
5: Ah, bah, tu vois, complément d'information.
4: Non, mais moi, je suis une accro des backrooms. Donc... elle postée en 2009. Non. Enculé.
5: J'ai rien dit.
3: Bref,
2: reprenez-vous.
3: Une photo qui avait été postée à l'époque et qui avait circulé avec un petit texte sur les réseaux sociaux. Un texte que j'ai actuellement là en anglais, mais que je vais pas vous lire en anglais, du coup, ce serait pas très intéressant. Mais en gros, qui décrit une situation imaginaire où il y a écrit si tu fais pas attention, tu pourrais no clip, c'est le terme qui est utilisé, hors de la réalité, et tu vas atterrir dans les backrooms. Où tu auras que l'odeur du papier peint moisi, le jaune, la couleur jaune environnante des néons, de ces espaces-là, le bruit des néons, et un monde infini de pièces, de bureaux comme ça.
4: La cave, quoi.
3: Et tu es coincé dedans. Et la phrase finale de ce petit message un peu flippant, c'était « Tu vas peut-être entendre des choses qui se baladent dans cet espace-là, mais tu t'es pas sûr de ce que c'est, est-ce qu'il y a vraiment quelqu'un ?»
5: Est-ce que tu peux expliquer ce que c'est que le noclip ?
3: Alors, je sais pas si je vais le faire très très bien, mais c'est l'idée de noclip, c'est une idée pour moi qui venait d'un terme du jeu vidéo, qui est un glitch, en fait c'est un bug. Par exemple, dans un des noclips les plus connus, ce serait voilà dans Zelda ou dans Mario 64 par exemple, où c'est des glitches qui te permettent de traverser des murs ou des portes, et qui vont te faire atterrir soit dans une autre zone du jeu à laquelle t'es pas censé accéder, soit hors des zones prescrites où tu peux te promener. Tu arrives dans une sorte de monde justement complètement déformé, t'as vu, parce que t'es pas censé te promener là-dedans.
4: Ceux qui ont joué à GTA se souviennent très bien du dessous des maps. On pouvait se balader, on voyait toute la map au-dessus. Et dans les jeux vidéo, bah en fait, on s'en sert pour gagner beaucoup de temps dans les trucs de gaming, faire des concours de meilleur temps. Bah ils utilisent beaucoup ces glitches-là.
3: Et alors, c'est super intéressant parce que ce post-là a une très très longue vie sur Internet. Et il y a toute une culture spécifique au monde des backrooms qui s'est développée pendant longtemps. Parce que c'est arrivé à peu près à une période, on va dire juste après l'âge d'or des SCP. Sur Internet.
2: Qu'est-ce que c'est les SCP ?
3: Les SCP, la SCP Fondation, c'est comment expliquer ? Ce site Internet qui recense plein d'histoires écrites par les utilisateurs eux-mêmes, qui sont toutes reliées entre elles, qui sont toutes censées être considérées comme canon. Et alors le monde des SCP, en gros, c'est un monde justement avec des scientifiques qui étudient un peu des anomalies, des glitches de la réalité, des trucs comme ça. Le site est énorme et il est collaboratif. Donc c'est plein de personnes qui vont un peu nourrir ce truc-là. Et les backrooms ont commencé à se développer un peu de la même manière. C'est-à-dire qu'il y a des gens qui ont pris ce poste d'origine et qui ont commencé à le repartager en s'inventant un peu des histoires, en mode tu pouvais avoir quelqu'un d'autre qui allait reposter une fiction courte où c'est un type qui il attend son rendez-vous pour le dentiste, il regarde l'horloge fixement et d'un coup, bam, il se retrouve dans cet espace étrange des backrooms et il va aller explorer. Ça s'est développé... pendant assez longtemps, c'est même allé assez loin, puisque au bout d'un moment, il y a en 2017-18 justement, à l'époque où je l'ai découvert, après ça a été un peu le boom sur Internet de cette culture-là, où les gens ont vraiment essayé de faire comme pour les SCP, c'est-à-dire d'en faire une sorte de monde d'écriture de fiction collaborative.
5: Le fandom est gigantesque.
3: Ouais, c'est ça. Et il y a eu plusieurs versions, plusieurs interprétations de ce qu'on pouvait faire avec ce monde-là. Notamment une où les backrooms étaient devenus une sorte de donjon imaginaire dans lequel tu pouvais te retrouver avec des différents niveaux, avec des espaces, des salles.
5: Je sais plus à combien de backrooms ils sont, mais ça se compte en milliers.
3: Ouais, c'est ouais. Ça, ah oui. Des milliers. Et alors c'est très intéressant parce que déjà Kane Parsons fait référence à ce truc-là dans son film, puisque dans les différents espaces qu'il représente dans les backrooms, il y a un moment où on voit par exemple une piscine. Enfin, un espace qui ressemble plutôt à des piscines, un autre espace qui ressemble à un autre plutôt un truc style centre commercial, plutôt des choses comme ça. Et ça, c'est une référence à ce moment dans l'histoire des backrooms où on avait tout séparé par niveau et où chaque...
5: Et la piscine qui est plus proche de l'esthétique liminale que l'esthétique backroom. Et d'ailleurs, il joue un peu avec les esthétiques qui ont fleuri sur Internet. Ou quand, je sais pas si tu te souviens de cette scène où il arrive sur le... Madame Klein arrive sur le parking du magasin. Il y a une esthétique très dreamcore qui s'installe à ce moment-là, qui est aussi dans la mouvance esthétique liminale, piscine et puis...
3: C'est ça. J'adore le fait que tu aies dit dreamcore parce que c'est carrément ça. Et c'est assez intéressant parce que c'est tout un monde... un imaginaire multimédia sur Internet qui a été super intéressant, où t'as eu différentes esthétiques comme ça qui ont, comme tu dis, fleuri. T'as eu justement la Dreamcore avec les Dream Pools, c'était le terme qu'on utilisait pour ces piscines infinies. Et tous ces trucs-là se sont retrouvés imbriqués dans cet univers de ce qu'on appelait les backrooms, en gros, d'une certaine manière. Les backrooms ont un peu cristallisé tout un tas de cultures d'Internet, de la fiction horrifique sur Internet à ce moment-là. Et ce qui a été intéressant, c'est que Kane Parsons, le réalisateur du film dont on va enfin pouvoir commencer à parler, j'espère, a un peu défoncé tout cet univers étendu des backrooms avec plein de niveaux et de trucs différents où il fallait quasiment... c'était impossible de lire toutes les histoires. Il a un peu défoncé ça en postant une vidéo sur Internet à l'origine, sur sa chaîne YouTube Kane Pixels. Une vidéo qui est devenue absolument légendaire puisqu'il est revenu un peu à l'image de base qui avait été postée. Et la vidéo commence, si je dis pas de bêtises, par des jeunes étudiants qui essaient de réaliser un film d'horreur amateur, et il y en a un qui tombe avec la caméra, et c'est comme s'il traversait le sol, plus ou moins, et il se retrouve dans cet espace mystérieux, et on reconnaît très très bien là la pièce jaune d'origine de l'image. Et c'est une vidéo entièrement, enfin pour les parties à l'intérieur des backrooms, entièrement réalisée en 3D, et ça a explosé sur Internet.
5: Oui, je crois que c'est plus de 100 millions de vues.
2: Le film est génial, cela dit.
3: Oui, le film est génial.
2: La
3: vidéo est vraiment, géniale, est vraiment extrêmement bien faite. Et c'est devenu une série. Et on a commencé à attendre avec une énorme impatience toutes ces petites vidéos. Jusqu'à ce qu'au bout d'un moment, ce qu'ils postent, ce soit la bande-annonce du film Backroom au cinéma. Ça y est, voilà, on attendait un peu ce truc-là. Et moi, j'attendais ce film avec une impatience énorme parce que c'est, voilà, on parlait de culture internet, un peu niche, tous ces trucs-là. Et c'est toujours un peu compliqué les adaptations de ces trucs-là au cinéma.
2: Mais le studio A24 s'en est mêlé. Et là, il y avait une résonance.
5: Alors, qu'est-ce que tu as pensé du film ?
3: Moi, j'ai beaucoup aimé le film. C'est pas le film du siècle, de l'année pour moi en tant que tel, mais j'ai trouvé que l'adaptation de l'histoire des backrooms était intéressante, bien faite, et pas non plus un truc... En fait, j'étais assez heureux de voir une adaptation à l'écran comme ça, qui tienne la route quand même. J'ai trouvé que la direction que prenait le film avec le côté psychologique autour des deux personnages principaux était super intéressante. D'ailleurs, les deux acteurs portent complètement le film, pour moi, sur certaines parties du film, quoi. Là où le scénario, je l'ai trouvé peut-être un peu... Il y avait peut-être des petits trous dedans à des moments, mais globalement, j'ai trouvé que le film était super. Et j'ai plein de réserves sur plein de petits aspects, mais je ne vais pas monopoliser la parole.
5: Bah, non, vas-y.
3: Nous, on a été voir le film avec le petit frère d'une amie et un gars qui est vraiment qui représente vraiment ce public-là qui a été mobilisé pour aller voir ce film. À quel âge il a ?
4: Je dirais 19.
3: Ouais, 19 ans, un truc comme ça. Ouais. Et il représente vraiment très bien ce public qui a été mobilisé là pour aller voir ce film-là et c'est tout. Et qui connaît l'univers de ces trucs parce que c'est les trucs que nos générations on a eu à fond sur TikTok, aussi sur Instagram, tout ça. Et lui, la phrase qu'il a dit, avec laquelle je suis tout à fait d'accord, c'est: Kane Parsons essaye de mettre absolument tout le monde d'accord avec ce film dans son adaptation et il prend pas de risque ni de parti énorme, et c'est vrai que ça en fait un film assez
4: les passe-partout,
3: presque fade par moment, j'ai trouvé, où
2: un peu consensuel quoi.
5: Moi, je trouvais qu'il y avait un défi, c'était quand même d'en faire un scénario cohérent, tu vois, d'un film que tu puisses regarder sans avoir vu les vidéos sur le net. Et de trouver, tu vois, une dramaturgie dans cet univers-là.
2: Et c'est aussi son pied dans la porte du milieu du cinéma, c'est son premier film.
5: Alors, c'est pas lui qui a fait le scénario.
2: D'accord.
5: Ouais. Le scénario est de Will Soudik. Alors, c'est un gars qu'on connaît pas trop parce qu'il a surtout travaillé sur des séries. Et entre autres, il a travaillé sur Ash vs Evil Dead, Westworld et Homeland.
2: Ah oui, quand même.
5: Ouais.
2: Allez, les uns les autres, Gwen, je te vois...
1: Oui, mais c'est intéressant justement parce que moi, je suis un tout autre public. Je suis peut-être justement un public qui n'avait pas du tout... Enfin, qui était passé complètement à côté de tout cette, de ce phénomène web-là et de ce truc un peu niche. Et c'est intéressant que tu parles de cinéma, que ton pote ait trouvé ça consensuel, parce que justement... Moi, j'ai trouvé que c'était un objet qui m'a complètement percuté dans mes habitudes de spectateur. Pour quelqu'un qui, je suis quelqu'un qui va très souvent au cinéma et je trouve qu'il y a quand même très rarement ce genre de choses au cinéma. Et à l'instant, on vient de parler justement d'un cinéaste octogénaire qui refait la énième fois le même film à l'identique. Et c'est intéressant que la même semaine, il y a un autre film produit par un gamin de, enfin, par un gamin, pardon, mais un jeune de 20 ans en tout cas, qui fait, entre guillemets, surgir de la culture web une possibilité de cinéma et donc de culture plus élitiste, pardon, hein, mais l'accès à la salle de cinéma, c'est ça aussi que ça traduit, c'est-à-dire que ça donne une légitimité à cette culture-là. Et pour un spectateur, je dirais peut-être lambda comme moi, ou un spectateur en tout cas qui n'est pas dans ce public niche, ben justement ça permet de découvrir aussi une autre culture, un autre imaginaire, une autre esthétique. Et moi c'est d'abord ça que je retiens avant tout, c'est à quel point c'est quand même vachement bien réalisé, les décors, etc., les sans-dessous-dessous avec une logique complètement difforme, etc. Maintenant mes réserves elles sont sur le scénario, et justement c'est là où je suis pas d'accord avec toi quand tu dis que l'aspect psychologique t'a intéressé, enfin je sais plus ce que t'as dit, t'as dit que t'as trouvé ça pertinent. Moi je trouve au contraire que c'est un peu un prétexte pour essayer de densifier le scénario et de lui donner une épaisseur et de faire en sorte que ça tienne sur deux heures. Mais je trouve que c'est quand même un peu une facilité pour le coup de se dire que finalement tout ça est un imaginaire, que tout ça est mental, que tout ça traduit les errances du personnage et que ça reconvoque sa propre vie, etc. Après, la vraie question aussi du film, c'est est-ce que le film est horrifique et est-ce que le film parvient à créer de l'horreur autrement, différemment que dans les films horrifiques auxquels on est habitué. Et pour le coup, ça, je trouvais que c'était intéressant parce que justement, la majeure partie du film, l'horreur vient de l'espace liminal et non pas de la créature ou du monstre. Et monstre, pour le coup, qui est complètement raté. Et à la fin du film, c'est là aussi ma réserve, le monstre est quand même assez, enfin c'est des scènes très classiques de je suis derrière la porte, j'ai peu de temps pour passer à l'autre côté, et ça pour le coup c'est vu et revu. Il y a aussi même des scènes au début hein, où ils sont à trois et c'est un peu les explorateurs qui vont explorer la zone, etc. Peut-être je suis personne pour parler, je salue vraiment ce film et pour moi c'est quand même un film très réussi, mais si vraiment je devais avoir des réserves, je dirais qu'il y a quand même parfois des facilités, mais peut-être que ces facilités-là c'est juste l'adoption d'un langage cinématographique plus consensuel et plus conventionnel, mais qui est la seule condition de ce passage au cinéma.
3: Je suis assez d'accord avec toi, et je pense que tu vois le propos que je tenais aussi tout à l'heure sur ces aspects-là du film, c'était aussi parce que moi je m'attendais à Skinamarink, en gros, comme niveau adaptation, d'accord. Tu vois. Je sais pas si vous avez vu ce film-là.
2: Ouais, ouais. Mais avec presque pas de scénario, quoi.
3: Voilà. Et moi, c'est un film qui, je pense, qui a touché d'ailleurs à peu près le même public que, enfin, qui a aussi percé sur Internet dans ces mêmes sphères-là, parce que il explorait un peu des dimensions, justement, des sens. Je sais pas exactement comment expliquer ça avec des mots, mais j'ai l'impression qu'il y a un propos un peu commun entre ces deux films.
2: Il y a des meubles qui disparaissent et des salles qui changent.
3: Disparaissent, ouais. Et un rapport à l'espace, au lieu, un rapport à cette horreur-là du lieu fermé, confiné, qui est super intéressant. Et moi, justement, je voulais un film backroom avec quasiment pas de scénario.
1: Et ça aurait été encore plus efficace, justement, d'oser un scénario plus minimaliste, parce que la toute première scène c'est ça, hein, la toute première scène c'est une vidéo justement en format caméra, DV, etc. Et c'est ces scènes-là qui sont très réussies, et peut-être qu'il aurait fallu essayer d'explorer ça, mais est-ce que c'était possible de le faire sur deux heures?
5: Il y a une esthétique dont on n'a pas parlé, c'est du found footage qui influence énormément les backrooms à la base.
3: Oui, et d'ailleurs dans le format du film, il y a cette séparation assez classique mais intéressante entre le 4 tiers pour le found footage et le plein écran, quoi, la résolution complète, je ne sais plus c'est du combien pour les autres scènes.
4: 16/9.
3: Donc on a quand même cette idée que on a ces personnages avec ces caméras qui vont aller explorer un peu ces espaces-là. C'est un peu confus, je trouve, la manière dont c'est utilisé dans le film. On comprend un peu qu'il y a les scientifiques qui regardent sur leur télé et que du coup ils ont posé des caméras par-ci par-là.
5: C'est pas bien clair.
3: Je pense que c'est pas bien clair parce que Kane Parsons ne veut pas fâcher de fans. Et alors dans ses vidéos, avant la sortie du film, il avait déjà teasé l'idée qu'il y avait peut-être une entreprise de scientifiques dans cet univers-là qui essayait d'étudier ce truc-là, mais on n'en savait pas tant que ça.
2: On le voyait dans un de ses cours aussi sur sa chaîne, il y avait, on les voyait les scientifiques.
3: C'est ça, on les voyait avec leur combinaison.
2: Il y avait un début d'explication sur leur, les bacons.
5: Combinaison Kazmat, c'est ça
3: Azmat, oui, c'est ça. Ouais. Qui sont d'ailleurs un truc aussi, on voit bien que c'est une esthétique qui est aussi faite pour plaire, qui va marcher très bien à l'écran. Et dans le film, il n'en dit pas plus du tout sur ces trucs-là. Et je pense que c'est parce qu'il n'a pas envie de prendre justement de parties qui pourraient fâcher différents fans ou qui pourraient fermer des portes à différentes... Je ne sais pas s'il va y avoir des suites, d'autres univers, de trucs. Si lui, il veut continuer ses vidéos sur sa chaîne ou quoi, il n'a pas envie de donner de réponse à ces questions-là. Et je trouvais ça plutôt cool qu'il essaye pas d'en donner spécialement.
5: Ce qui est marrant, en fait, tu vois, j'ai regardé les influences revendiquées de Kane Parsons. Il parlait entre autres avant tout de Portal, le jeu vidéo. Moi, ce qui m'a surpris, c'est que c'est une sorte de version contemporaine d'Alice au Pays des Merveilles.
3: Complètement.
5: Tu vois, enfin, il y a une esthétique surréaliste et nonsensique qui rappelle complètement les deux contes d'Alice, dont personne ne parle. Cette idée de passer à travers une porte et de tomber dans un monde qui ne fait plus sens et aberrant. Tout comme l'architecture, enfin, tu parlais d'horreur architecturale, c'est vraiment ça. Il y a quelque chose. Enfin, on a l'impression que l'architecture est devenue folle, comme un organisme empoisonné, quoi. Et voilà.
2: Donc, il y a un truc que moi j'ai vraiment beaucoup aimé et qui est un peu dans le propos de fond du film, que là ça se distingue peut-être un peu de ce qu'il y a pu y avoir avant, mais voilà, quand on arrive au long métrage, on essaie de faire un propos global sur qui se développe dans le film. Et ce que j'aime beaucoup, c'est que c'est glissé par la photographie, c'est que il y a quelques scènes, elles sont pas forcément très longues, mais des fois quelques plans. Je me rappelle une série de trois plans qui m'ont beaucoup plu, où on est à l'extérieur, on a des plans très très larges de cette toute petite ville sous les montagnes, avec des moutons dans les coins, et cette idée qui se glisse assez rapidement dans le film, qu'en fait, est-ce que notre espace à nous n'est pas aussi un espace liminal où on vit déjà dans des copies de choses, et on est peut-être soi-même des copies de choses, et tous ces personnages qui sont un petit peu caricaturaux viennent souligner ça. Il y a un petit côté carton-pâte dans les décors, les maisons qui ont les mêmes peintures, et trucs comme ça, et je trouvais cette idée super bien, l'histoire de dire... Est-ce que ce qu'on craint de cet univers-là n'est pas déjà passé sans qu'on s'en rende compte? Ça, j'adorais cette idée-là.
5: Ah oui, c'est ce qui est intéressant, c'est qu'en fait, le magasin de meubles, c'est déjà un espace liminal.
3: Complètement.
5: Oui. Avant même de basculer dans les backrooms.
3: D'ailleurs, le premier plan, ça, le plan que j'ai préféré du film, c'est le plan où il regarde la télé seul dans son lit et où la caméra tourne et dévoile qu'il est dans son magasin. Et
2: il y a pas mal de gens qui ont rigolé dans la salle à ce moment-là.
3: Ah, moi, ça m'a pas fait rire. Moi, j'ai trouvé ça vraiment beau comme truc.
2: C'était assez fin. Malin.
3: Il y a pas mal de petits objets comme ça dans le film qui rendent le film vraiment intéressant, je trouve. Moi, dans les musiques, j'ai entendu ça aussi beaucoup. Ça reste quand même un peu un film à gimmick sur certains trucs. Le sound design, par exemple, il est vachement intéressant, mais avec ce bruit de néon qu'on entend tout le temps pendant tout le film et tout ça. Mais bon, c'est pas non plus la révolution du siècle en termes de sound design, mais je trouve ça cool. Dans les musiques qui sont utilisées, il y a pas mal de références encore à ces sous-cultures d'internet, oui, de lost media.
5: Avec le jazz des années 30. Et
3: exactement. Ouais. Et alors, si vous avez vu la com du film, avec les bouts de scotch, est-ce que vous avez vu la com du film?
5: Ouais, génial.
3: Avec les bouts de scotch. Ouais. En gros, ils utilisent dans le film, pour délimiter cette porte dans le mur, ils mettent du scotch bleu. Pour entourer l'endroit où se trouve la porte. Et il y a plein de cinémas qui ont mis du scotch bleu à des endroits aléatoires.
5: On a mis une photo sur l'Insta en sortant de la salle, j'avais pris tout ça.
3: C'est super, c'est super cool. Et alors, dans la com du film, ça avait été très utilisé, ce scotch bleu. Et la première chose à laquelle moi j'ai pensé en voyant ça, c'était la pochette de l'album de The Caretaker qui s'appelle. Merde, comment il s'appelle machin, At the End of Time, Everywhere at the End of Time de The Caretaker, qui est un album de musique plutôt ambiante qui auquel il y a des références qui sont faites dans le film, donc c'est pas un hasard du tout. Et c'est un album qui est assez connu aussi sur internet, puisque c'est un album de musique expérimentale assez terrible qui traite de sénilité et de santé mentale.
5: Ah oui, je vois très bien. Ouais, ouais.
3: Et c'est un album avec une sorte de son justement terrible, de vieux jazz au gramophone.
5: Moi,
3: machin qui disparaît. C'est de la musique, c'est un peu comme les Disintegration Loops de William Basinski. C'est de la musique qui est là pour qui se dégrade au fur et à mesure que tu l'écoutes, et qui disparaît et qui est là pour représenter la sénilité en fait, et le fait de sombrer dans la folie. Et c'est les musiques, enfin il y a la musique du vieux jazz qu'on entend à un moment donné.
5: qui rappelle Shining.
3: C'est ça, ouais, qui rappelle Shining. Elle fait aussi référence à ça, parce que, enfin, elle fait très clairement pour moi référence à ça, parce qu'il y a cette idée du, d'un esprit de qui se détériore, de sombrer un peu dans une sorte, une forme de folie, une forme d'obsession à travers l'exploration de ce type, de cet espace-là et tout ça, tous ces objets qui se déforment, qui se retrouvent dupliqués. C'est un peu l'idée d'anthologie qu'on retrouve aussi dans cette musique-là à laquelle Ken Parsons fait du coup référence. Et il y a une autre musique, c'est celle que j'ai mise sur la clé USB.
2: Normalement. Oui, on peut l'écouter tout de suite. Si tu veux la présenter d'abord ou après?
3: Je suis chaud, ouais, de la présenter d'abord. Elle est utilisée dans une scène que j'ai trouvée absolument inutile, mis à part cette musique-là. C'est la scène où il y a la psy qui est en soirée chez elle, un petit peu. C'est juste un plan pour moi qui était là pour faire du remplissage. Mais en fait, il y a cette musique très très discrètement en fond. Et ça, c'est clairement qu'il y a une personne qui fait référence à sa communauté de fans, puisque c'est un célèbre Lost Media sur Internet. C'est une chanson qui avait été postée dans un extrait de 10 minutes par quelqu'un... Non, 10 minutes, de 10 secondes ou 20 secondes par quelqu'un sur Reddit qui disait « Ouais, j'ai entendu cette chanson-là passer à la radio, je sais pas ce que c'est. »
4: Qui a été découvert il y a pas longtemps.
3: Qui a été découvert il y a pas longtemps du tout.
4: Il y a un an à peine, ils ont découvert qui était ce Lost Media et ils ont refait un enregistrement.
3: Et il faut savoir que ces communautés-là, qui sont à peu près les mêmes communautés que les backrooms sur Internet et tout, ont souvent des obsessions pour ces trucs-là, retrouver ces objets musicaux qu'on ne sait pas d'où ils viennent exactement. C'est, voilà, on appelle ça les Lost Media et on essaye absolument d'aller retrouver
4: des
3: traces
4: de Björk,
3: de ces archives et de ces trucs-là. Et Ken Parsons met cette musique-là, donc, qui a été retrouvée récemment dans son film. Je pense que c'est aussi, pour encore une fois, une référence à l'idée d'un esprit, d'un rapport au passé, aux souvenirs un peu diffus, déformés aussi qu'on peut retrouver. Il y a ce truc de cette réalité dans notre esprit qui est un peu qui est un peu toujours déformée, toujours confuse. On ne sait pas exactement si on est du coup, enfin, sans vouloir spoiler, on ne sait pas exactement où on en est, où en sont nos personnages. Et je pense que cette musique-là a été mise à exprès dans un propos assez méta pour rappeler ça, avec ce truc de Lost Media, machin.
2: Et ça s'appelle Ulterior Motives.
3: Oui. D'ailleurs, c'est une musique de film porno à la base, du coup. C'est ça qui a été découvert.
2: Voilà. C'est génial. On écoute ça tout de suite.

0: Est-ce que ce sera le film d'action de la décennie? On va en parler tout de suite. C'était la bande-annonce du film The Furious. Pardon, excusez-moi, je me suis trompé de bouton, c'est ça? Non, tu m'entendais plus ou...
1: Non, on se faisait la grimace parce qu'on dit le film d'action de la décennie.
0: Ah oui, non, ça y est. Ah oui, je vous ai. D'accord. J'ai capté votre attention.
2: Bien que Fast and Furious.
0: Eh bien, c'est la grande question que porte ce film et son producteur. On va en parler un petit peu tout à l'heure. Donc, ce film The Furious, film dirigé par Kenji Tanigaki, avec ça parlera peut-être pas du tout à certains, mais peut-être très fort à d'autres, avec Miao Chie et Joe Taslim dans les deux rôles principaux de ce film qui s'avance sur les terres de The Raid. Pour ceux qui reconnaissent, vous avez vu The Raid?
3: Oui. Carrément.
0: Voilà. Il y a des références tellement directes qu'il y a deux acteurs de The Raid qui jouent dedans, à savoir Joe Taslim, qui était le personnage principal, et aussi l'emblématique, comment s'appelle-t-il juste, Yayan Ruhyan, avec sa gueule incroyable. Et...
2: Yann, si tu nous entends.
0: Comment?
2: Non, mais je sais pas, Yann, ça fait très franchouillard, je trouve ça drôle.
0: C'est vrai.
1: C'est breton.
0: Alors peut-être que je ne l'ai pas fait avec l'accent exact. Voilà, donc bon, j'ai vu ce film pour vous, The Furious. Alors, qu'est-ce que ça raconte? Ça raconte l'histoire d'un papa. C'est une histoire d'homme, hein, vraiment une histoire d'homme.
2: Je vais vous laisser du coup.
0: Ouais. Non, c'est un peu le principal défaut du film, mais bref.
1: Histoire d'homme ou une histoire de bonhomme?
0: Bah, c'est un papa qui se révèle être un sacré bonhomme. Puisque ce film parle de trafic d'enfants et sa fille va se faire enlever.
2: Mais c'est Deken.
0: Ah oui, alors ça convoque un peu tout ce qui existe déjà dans le cinéma d'action. Et donc sa fille réunie, qui doit avoir une dizaine d'années, se fait enlever par cette bande de mauvais gangsters qui font leur petit trafic. Et ce qui est très intéressant dans cette histoire, c'est que eux, de leur côté, ils ont été en discussion avec un certain Navin, qui a une gueule de personne qui gravite dans l'univers de personnes beaucoup plus riches que lui et qui fait l'entremetteur et qui leur dit que leur cargaison plaît beaucoup et qu'il leur faudrait une trentaine d'éléments livrés très bientôt pour le week-end prochain. Et ça déclenche tout un truc et donc l'enlèvement de cette fille. Sauf que le navire en question, qui va lancer ce trafic, ce qui est un peu ironique, est lui-même un infiltré qui veut les faire se démasquer parce que sa compagne était une journaliste qui enquêtait sur eux et elle a disparu et il est en train de la rechercher. Et donc on a deux personnages comme ça qui vont provoquer la confrontation l'un avec l'autre, qui vont se rencontrer dans une scène absolument épique dans une boîte de nuit qui contient un octogone.
3: Super.
0: Et ils vont d'abord se prendre pour un ennemi l'un de l'autre avant de comprendre qu'ils ont une cause commune et ils vont se lancer après dans le reste du film à grimper dans une série de combats illimités jusqu'au haut de la hiérarchie. Et en gros, ce film, 95% du film à peu près, c'est du combat. Et c'est hallucinant.
3: C'est du bon combat.
0: C'est du très, très, très, très bon combat. C'est-à-dire que les chorégraphies sont extrêmement lisibles. Les caméras sont très chorégraphiées elles-mêmes. C'est-à-dire beaucoup d'impact des coups fonctionnent parce que la caméra est super bien utilisée. Chaque plan est juste dément. Et on est sur le top du top de la chorégraphie de Kung Fu. Le réalisateur est lui-même un cascadeur célèbre. Et voilà, tout ça s'est pensé. Bon, je suis pas la bonne personne pour en parler parce que je
1: t'en
0: connais.
1: T'en parles très bien.
0: Hein, bon, il y avait JB sur l'émission il y a quelques temps qui, lui, connaissait le nom de tous les cascadeurs et de toutes les techniques utilisées. Moi, j'ai pas ce talent.
3: Moi, je me demandais, tu parlais The Raid tout à l'heure. Moi, j'ai très envie d'aller voir le film là au cinéma. Est-ce que ça vaut le coup? Est-ce que ça vaut The Raid pas
0: alors,
3: trop.
0: Voilà. Je pense qu'en termes de combat, c'est quasi équivalent. Mais Il y a un côté production qui se veut mondial. Et ça fait qu'il y a des grosses ficelles sur les cordes émotionnelles, sur le rapport du papa et de sa fille, et la fille qui, au milieu des enfants prisonniers, elle va devenir la chef des rebelles. Et il y a des trucs qui sont assez grotesques. Ils sortent les violons par moment. Et ce qu'il n'y avait pas dans The Raid, c'était brut de décoffrage.
3: Plus sérieux, ouais.
0: Et on perd ce côté vraiment d'ambiance incroyable. Très béton qu'il y avait dans l'autre film. Là, on est un petit peu plus bling-bling et je trouve ça un peu dommage. Ça utilise un scénario très classique, maîtrisé, mais vraiment ultra classique pour essayer de gagner plus de public. Et ça a moins une patte originale que The Raid, quoi.
3: Bah, tu parles de production internationale aussi. Alors, j'ai pas vu le truc, mais dans la musique, moi, j'ai été marqué parce qu'il y a un de mes artistes préférés qui a participé à la BO du film. C'est le grand retour pour les fans de hip-hop de Captain Murphy, qui est un rappeur, bah c'est le pseudonyme de rap du beatmaker Flying Lotus, et on attendait son retour depuis peut-être 10 ans, et il revient du coup pour participer à la BO de ce film. Donc ça m'a beaucoup étonné, ça m'a aussi donné beaucoup envie de venir voir le film. Et du coup, qu'est-ce que t'en penses, toi, de la musique dans le film?
0: Elle est un peu à l'image des combats, quoi. Ça percute très fort. Il y a des sons, je trouve que, peut-être je me plante, hein, mais qui font un petit peu dubstep dedans, mélangé à du rap, et ça fonctionne super bien. Si le morceau est très très bien. Je vais pas m'étendre beaucoup dessus, mais je trouve que vraiment le contrat est rempli. Juste un mot quand même sur le réalisateur qui s'appelle Bill Kong, et peut-être vous comprendrez un peu mieux à quoi ressemble le film. Et c'est le producteur qui avait produit Le Secret des Poignards Volants, Hero et Tigre et Dragon. Et donc on est un peu dans cette même volonté de rendre un cinéma de kung-fu très authentique, accessible très bien aux États-Unis. Et d'ailleurs, pareil, dans les deux personnages, il y en a un qui parle chinois et l'autre qui parle américain, enfin, anglais d'Amérique. Et il y a cette volonté de se faire rencontrer les deux cultures qui est très très forte. L'autre chose que je voulais dire dessus, qu'est-ce que c'était ? Ah bah tiens, j'ai oublié.
3: Tu avais dit film de la décennie d'action.
0: Ouais, bah en fait, tu comprends que c'est l'ambition du film. C'est-à-dire que tout est porté pendant tout le film d'un cran supérieur. Ils vont toujours un peu plus loin, et en tenant le rythme, en faisant des combats de plus en plus compliqués à mener, très difficiles à réaliser, en utilisant aussi des techniques dont je me serais passé, mais qui sont de mettre un petit peu de fantastique dedans. C'est-à-dire les gars, ils se prennent trois coups de gros blocs de béton sur la tête et ils se relèvent et par moments ils volent et bon, c'est sympa. Il n'y a pas de réalisme.
2: C'est très cinéma hongkongais au final, dès le départ. Bah,
0: alors il y a plein de cultures à Hong Kong, mais il va puiser dans celle-là aussi. Ouais. Moi je trouve qu'au niveau du spectacle, c'est extraordinaire, il faut absolument y aller. Après, au niveau du scénario, il ne faut pas trop regarder de trop près.
1: 95% de combats, ça ne laisse pas beaucoup de place à l'histoire.
0: Ça pourrait pourtant.
1: Sauf si, effectivement, le combat était l'histoire.
0: Il y a de l'histoire dans le combat, cela dit. Si, il y en a. Les deux personnages évoluent de façon différente. Il y a des thématiques du côté des vilains. Tu te rends compte au départ qu'ils arrivent tous en bloc et tu comprends que chacun a des raisons très différentes d'être là. Et il y a une réflexion sur les classes sociales. C'est-à-dire que tu as à la fois des exploités, des exploitants, mais aussi des surexploitants et des transfuges de classe. Et il y a tout ça mélangé et il n'y a pas un clan qui est meilleur que l'autre. C'est juste le système est vicieux et il y en a qui arrivent à s'en extraire, d'autres qui sont pourris par le système, quelle que soit la classe d'où ils viennent. Cette idée-là, je trouvais assez intéressante. Et c'est ultra violent aussi. Ça se termine sur une apothéose de violence et de gore vers la fin, qui est méritée, qui est très bien.
1: Il y a moins de sang que dans Kill Bill.
0: Il y a moins de sang que dans le Kill Bill quand même, ouais. Est-ce qu'il y a pas plus d'eau explosée, je ne sais pas. Bon, en tout cas, ouais, ça se laisse regarder sans problème. La production est somptueuse, la photographie est très belle d'un bout à l'autre. Non, c'est super bien, The Furious. Je vous recommande si vous aimez le genre.
3: Et top.
0: Et ben, je vous propose d'écouter justement Captain Murphy pour clôturer là-dessus, puis avant de repartir vers le Japon juste après.
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1: On parlait tout à l'heure de peut-être le plus grand film de combat de la décennie, et on aborde maintenant le plus grand film de science-fiction de tous les temps, dit en toute subjectivité. Ghost in the Shell, retour en 1995 avec ce chef-d'œuvre de Mamoru Oshii, qui est ressorti en salle récemment. Et Renaud, t'es retourné le voir, c'est ça ?
2: Je suis allé le voir, Gaïa aussi, non ?
3: Oui, moi aussi.
1: Ah, toi aussi,
3: oui,
1: Gaïa, bah, j'avais évidemment. Pas suivi, pardon. Bah super, bah, je vous écoute. Bah, alors, écoute, reposez-nous le décor, pourquoi cette ressortie, pourquoi c'est bien ?
3: Alors, pourquoi cette ressortie ? J'en sais rien.
2: Alors, si, il y a une raison.
3: Il y a une raison.
2: C'est qu'il y a une série animée qui sort en 2026,
1: ah bah oui,
2: en juillet. Donc, dans quelques semaines.
3: Ah, mais oui,
1: d'après le manga original, du coup.
2: C'est ça.
3: Mais du coup, moi, parce que le design n'a rien à voir, en fait, de ce que j'ai vu de la série
2: non,
3: qui arrive.
2: Non, ça diffère. Ouais.
3: Et du coup, je pensais pas que c'était lié.
1: Le design de la série est le même que celui dans la BD d'origine, dans le manga d'origine.
3: Ok, et c'est le film.
1: Dont
3: en
1: le film
3: fait.
1: S'était écarté, en fait.
3: Ok, donc c'est le film qui diffère. Parce que je n'ai pas, je crois ne pas avoir lu ça, je ne sais plus.
2: Le manga ?
3: Ouais, oui, je crois que j'ai raté ça. Bon.
2: Qui date des années 90, fin des années 90, ouais.
3: Eh ben, 80 plutôt.
1: Début des années 90.
3: Parce que le film date de 94.
1: Ouais, c'est ça, 94-95, par là, ouais.
3: Eh ben, le film, c'est Ghost in the Shell, hein, donc...
2: c'est ça.
3: Mais... avec une petite différence
2: en
3: 4K, magnifiquement
2: et en 5 points.
3: Fait. Ouais, le film, le son est incroyable.
1: Ah ouais.
3: Il y a une remasterisation sur tous les plans. Et ce que j'ai apprécié surtout, c'est qu'il n'y a pas vraiment d'IA qui est intervenue, de ce que j'ai pu lire. Et c'est vraiment un travail fait sur pellicule et sur image par image, en salle de montage, avec de l'upscaling, enlever du bruit, pareil pour le son. Ça reste Ghost in the Shell, hein, ça reste assez... Enfin, c'est un beau film. Je l'ai vu avec une amie qui n'avait jamais vu le film et qui m'a dit, alors c'est très lent, je vois pas trop le principe de ces phases-là qui sont très lentes où ça parle, mais j'ai beaucoup aimé. Voilà.
2: C'était l'impression que j'ai eue la première fois que je l'ai vu à sa sortie et j'ai pas vu le même film. Je crois que je l'ai jamais revu. J'avais tenté de le revoir à la maison, mais je trouve que c'est un film qu'il faut voir sur grand écran et j'ai été fasciné.
3: C'est magnifique.
2: Ouais. Alors d'abord, l'image est beaucoup plus belle qu'à l'époque. Le son est saisissant et j'ai mieux compris le film cette fois-ci après la surprise de du premier visionnage.
3: Ouais. Ah, mais entre la sortie et maintenant, il y a aussi, en tout cas pour moi, il y a plus de 10 ans hein, qui sont passés. Donc.
2: Et puis on est beaucoup plus familier parce que bon, il faut mettre les choses dans le contexte, c'est que toutes ces affaires d'IA et de cyborg, ouais. C'était des thématiques qui étaient un peu nouvelles.
3: D'ailleurs, ne sont pas vraiment des cyborgs au début, ouais. Pas considérés. Bon, bref, je vais pas me lancer.
2: Mais bon, c'était très nouveau à l'époque et on n'y comprenait pas grand chose. Ça paraissait, c'était un peu magique, tu vois, toutes ces histoires de dames qui se développeraient,
3: ouais,
2: de ghosts qui apparaîtraient dans un cyborg.
3: Et
2: aujourd'hui, on y comprend, enfin, c'est quand même plus clair.
3: Puis toutes les histoires politiques qu'il y a derrière,
1: ouais.
3: Mais qui sont du coup justifiées. C'est pas comme. Comment il s'appelle ? Spielberg qui balance la Troisième Guerre mondiale.
1: C'est plus complexe. Ouais.
2: Et puis bon, on n'a pas rappelé l'histoire. C'était que c'est l'histoire du Major Kusanagi qui
3: est une femme.
2: Qui est une femme, cyborg, qui est à la tête de la section 9, qui est une section unité antiterroriste, et qui est à la poursuite d'un hacker qui lui-même est un cyborg, et qui s'appelle le Puppet Master, le marionnettiste en français.
3: Bon, il y a quand même deux grands moments dans le film. C'est qu'elle comprend qu'elle-même est une cyborg, parce que personne ne lui dit, un peu dans Blade Runner, comme pour Blade Runner avec Rachel.
1: Ouais, pour moi, c'était une.
3: Ouais, mais elle ne le comprenait pas comme ça au début, parce qu'à un moment.
1: C'est pas une cyborg pour moi, mais bon.
3: Elle se voit dans les vitrines, elle voit d'autres corps qui sont semblables à elle-même, et là, elle comprend, il y a une réalisation où elle se dit, en fait, je suis la personne que je recherche, en fait. Et Puppet Master, lui, était vraiment un humain qui s'est mis dans des corps de robots pour éviter de la peine de mort, en fait. En tout cas, je le comprends comme ça, c'est pour éviter de s'il se fait prendre, d'être sous un certain statut humain et d'être plus sur un statut robotique, ouais. Qui n'a rien à voir en termes de loi et de...
1: C'est un hacker, ouais.
3: Voilà.
2: Il y a tout un propos sur l'humanité augmentée et les cyborgs.
3: Et puis jusqu'en... où s'arrête l'humanité, quand commencent les machines. Bon, ça a toujours été un peu le grand point. Mais même au niveau de la juridiction, comment on traite avec une personne qui peut changer de corps aussi facilement. Et il y a ce truc sur le transhumanisme que eux n'acceptent pas. Ces cyborgs n'acceptent pas le transhumanisme. Ils préfèrent le... Non. Ouais, transhumanisme. Alors l'autre truc, c'est quoi? Bref, j'ai plus trop les termes là en tête, mais il y a plusieurs notions avec cyborg, robot et transhumanisme. Voilà.
2: Oui, d'ailleurs le réalisateur était complètement, enfin, il est pro-transhumanisme, mais il est vrai que les questions de cyborg et de robotique soulèvent pas les mêmes questions au Japon, vu qu'il y a une culture animiste qui est beaucoup plus présente et que l'idée d'une conscience dans une machine est beaucoup moins choquante.
3: Les deux à la fin sont plus transhumanistes que transhumain, parce que transhumain c'est l'idée de s'améliorer pour vivre plus longtemps ou autre. Le cyborg, c'est souvent très involontaire et c'est pas vraiment de l'amélioration, c'est plus du remplacement. Et le transhumanisme, lui, prend tout ce qui existe en technologie pour le partager avec les corps et la planète. Il y a une grosse prise en compte de l'environnement qui est d'ailleurs très présent dans le film. L'environnement.
2: Pierre Gaillard a écrit un mémoire sur le cyborg.
3: De même. Ouais, donc voilà, je suis un peu là-dedans et le film me parle beaucoup, même s'il a pas mal vieilli sur beaucoup de thèmes, je trouve.
2: Ah, t'as trouvé ça? Moi, j'ai trouvé vachement actuel. Enfin,
3: ouais, mais justement, c'est justement pour ça que je dis qu'il a vieilli, c'est que dans 20 ans, c'est fini, je pense. Je pense qu'il commence à être un gars.
2: Il a perdu son caractère,
3: je pense qu'il commence à être un gars dans son approche.
4: Ouais. Au bout de 30 ans, il commence à être un gars, c'est ça?
3: Ouais.
2: Et après, il n'y a pas que ça. Non, mais. Tu vois, il y a des choses dont on parle pas dans le film, et tu vois, par exemple, sur la lenteur qu'évoquait l'ami à qui t'es allé regarder, c'est que on n'a pas parlé de la musique, tu vois, qui fait du film une sorte d'expérience mystique.
3: Puis il existe une version un peu alternative avec un mec qui parle de grenouilles et de tornades.
2: Oui, c'est ça. Et il y a aussi toute une dimension contemplative qui laisse la part à la réflexion tout en regardant le film, et aussi la présence de cette ville, qui est Newport City.
3: C'est juste magnifique.
2: Qui est un personnage à part entière du film.
4: Ouais. Bon, moi, ce que je retiens, c'est que ça vaut le coup de retourner le voir en 4K.

0: peu plus au cinéma. Là.
1: Merci Gaïa.
2: Bah de rien.
1: Merci Ronan.
3: Un plaisir.
1: Et puis
2: merci Ronan
1: pour ce mes plaisirs partagés. Pour se quitter, je vous propose puisque récemment il y a une série qui est sortie de nouvelles adaptations de Cape Fear, film des années 50 si je ne me trompe pas, qui avait été remaké par Scorsese. Donc je vous propose de se quitter avec la bande originale du film de Scorsese des années 90, Les Nerfs à Vif, Cape Fear, musique s'il vous plaît de Bernard Herrmann. Merci à tous de nous avoir écoutés, au plaisir de vous retrouver dans une semaine pour une phase B peut-être ou pas. Où on prend des vacances, Gaïa. Bon, on verra. Il faudra suivre un peu les infos sur notre Facebook, sur notre Instagram, ou avoir de la chance. À bientôt et bon film.
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deux heures. Dans la gare presque vide, les annonces reviennent par fragments avant de disparaître sous le bruit lointain des trains. Sur un banc métallique, quelqu'un a laissé un manteau plié près d'un sac fermé. Dans une chambre encore éclairée, un livre est ouvert sur la table de nuit. Tout est identique aux nuits précédentes, mais au-delà de ma main tendue, les distances, les perceptions tremblent.

Le lit, légèrement plus proche du mur sans avoir bougé. Une chaise est placée près de la fenêtre, tandis que son ombre change subtilement selon l'endroit où l'on se repose. Dans le couloir, les portes semblent ne plus coïncider exactement avec leur cadre. Rien ne change vraiment dans l'espace, mais les formes demandent un effort plus attentif pour rester cohérentes.

Sur les quais presque déserts, un train traverse lentement la gare sans s'arrêter. Le bruit métallique se prolonge longtemps après sa disparition. Dans l'appartement, les surfaces réfléchissent la lumière différemment maintenant. Les objets restent stables, mais leur présence paraît légèrement suspendue, comme si quelque chose dans la pièce retenait encore son propre équilibre.

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En sortant de la gare, la ville semble plus silencieuse que quelques heures plus tôt. Rien ne se referme complètement autour des rues vides, ni des chambres encore éclairées derrière certaines fenêtres. Les choses continuent simplement d'exister avec une fragilité nouvelle, discrète, presque invisible, qui modifie lentement la manière de traverser la nuit.

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